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1: Bonjour à toutes et à tous et bienvenue dans le dernier agenda, pas justement de cette année, mais Romain et moi ne serons plus à la radio l'année prochaine. C'est la dernière fois que vous écoutez l'agenda culturel dans cette forme et dans le cadre de l'émission Flash Actu and Good Vibes, mais soyez sûrs qu'il vous attend plein des événements intéressants d'hiver et estival. Mercredi 1er juillet, venez passer un bon moment en famille, entre amis ou solo, avec le duo de musique jazz de Mathieu et Camille Saglio, qui vous font assister à un concert violoncelle et voix. Le tarif est à 15€ et la soirée commence à 20h30. Jeudi 2 juillet, il vous attend une projection en plein air du film « Ma mère, Dieu et Sylvie Vartan » à partir de 22h au prieuré de Charrières à Châteauneuf-de-Galore. Esther met au monde Roland, qui naît avec un pied bois, à l'empêche de se tenir debout. Contre la vie de tous, elle promet à son fils qu'elle marchera comme les autres et qu'il y aura une vie fabuleuse. La projection sera gratuite et il y aura la possibilité de pique-niquer sur place. C'est la fin de cet agenda culturel pour la semaine prochaine, mais quand c'est le dernier agenda, j'aimerais bien vous faire découvrir deux autres événements. Le premier, c'est le Festival Food Truck, le 4 juillet à la place Jean Jaurès à Tournon-sur-Rhône. Il y aura un programme musical varié et une animation pour les enfants, ainsi qu'évidemment des divers food trucks. Et comme à 23h, c'est le match de la Coupe du Monde de football masculin. Le festival terminera avant 23h et directement à côté de la place, vous pouvez continuer la soirée au bar de gravier où le match sera diffusé. Le deuxième événement, c'est le festival Vokora qui se tiendra du 10 au 19 juillet. En 9 concerts, vous avez l'occasion de découvrir un dialogue des musiques et des cultures dans des divers lieux autour de Tournantin. Tour sur le festival, le programme détaillé, les tarifs et d'autres informations, vous trouvez sur le site internet vokora.fr.
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5: Et oui, messieurs, dames, Déclic Radio était à Aluna Festival pour son édition 2026, ce vendredi 26 juin, pour vous faire découvrir la scène Météor et les coulisses de ce fameux festival ardéchois. Et nous voilà donc à Aluna, où nous avons les premières personnes du public qui ont débarqué. Et je vous promets, on a vu la descente se faire dans un pas de course. Ça, c'est exceptionnel. Donc, dans ce nuage de fumée, je vous ai vu arriver, mesdames. Bonjour.
6: Bonjour.
7: Bonjour.
8: Bonjour.
7: Bonjour.
5: Alors, dites-moi tout. Je vous ai vu courir avec beaucoup d'attention. Est-ce que c'est votre première à Aluna?
7: Non.
9: Non, non.
7: Moi, oui, c'est la première, ouais.
9: Oui, pareil.
5: Ah, vous êtes deux connaisseuses et vous en avez initié deux nouvelles, c'est ça? Par contre, je vous confirme, vous ne pouvez pas les voir, mais elles ont toutes des paillettes, c'est magique. Et vous avez donc couru pour arriver en tout premier devant cette barrière derrière, mais surtout en touchant cette barrière de métal bouillante. Et cette course, pourquoi? Quel est l'artiste que vous attendez le plus ce soir ou cet après-midi sur la scène?
7: Vas-y, je te dis.
9: Matt Pokora.
7: Matt Pokora aussi.
9: Ouais, Zao et Matt Pokora.
7: Zao principalement, mais Matt Pokora, curieuse en vrai.
9: Matt Pokora parce qu'il est quand même beau gosse. Hein.
5: Est-ce que vous allez rester exclusivement devant la scène étoile ou est-ce que vous allez quand même aller un petit peu voir la scène météore?
7: Non, je pense qu'on va rester un petit peu par ici.
9: Oui, on va rester par là, ouais.
7: Ouais, voilà, on va rester par là. Oui, on sait qu'on va rester par là. Même si j'ai vu un groupe qui me plaît énormément, qui devrait passer, je crois que c'est Web. Mais ouais, je les écoute vraiment. Et du coup, j'ai un petit pincement au cœur, mais on va suivre les copines quand même.
5: Et ça va, pas trop peur de la chaleur?
7: Non, ça va aller.
9: On est arrosé, on est bien.
7: Il y a le soleil, il n'y a pas l'orage. On est au top.
5: Est-ce que vous avez une petite dédicace à faire à Matt?
7: On t'attend.
9: Et on va hurler.
7: Matt, on te kiffe depuis qu'on est super jeune, voilà.
5: Eh bien, merci, mesdames. Je vous dis au revoir.
9: Merci beaucoup.
7: Merci.
5: Déclic est attiré par des couvertures. Et oui, qu'est-ce que c'est que ces couvertures qui vous accompagnent?
10: C'est des couvertures de survie. Ça nous aide à pas avoir chaud.
5: C'est ça. Alors, vous ne les avez pas vues, mais l'arrivée s'est faite au pas de course. Est-ce que c'est votre première ici?
11: Ouais.
10: C'est notre première ici, on est venu découvrir. Et c'est très sympa, très très sympa, l'Ardèche et tout. Sous le soleil, mais c'est sympa.
5: Et la première, parce que vous venez d'où? Est-ce que vous venez du coin ou pas du tout?
12: Nous, on vient de Aix-en-Provence.
11: Donc on est ouais, du sud, donc on vient de pas très loin, mais quand même un peu. On a fait un peu de route.
5: Okay. Et vous êtes là pour qui? Dites-nous tout.
12: Pour Damso.
11: Ouais, pour Damso, c'est ça.
10: Que pour Damso, on est venu vraiment. Moi, je viens de Montpellier juste pour Damso.
11: Mais on vient découvrir les atrachistes aussi.
5: Ça, et est-ce que du coup, vu que vous avez payé cher votre place et que vous allez avoir chaud tout l'après-midi pour pouvoir la garder, vous n'allez jamais aller jusqu'à la scène Météor pour les découvertes du moment?
10: Non, malheureusement. Bon, après, il y a quand même de gros, gros artistes sur la scène étoile, il me semble que c'est celle-là. C'est donc il y a Zao, Matt Pokora, Riles, donc c'est quand même des grosses têtes d'affiche, donc ça va être sympa.
11: À un moment, il faut faire un choix. Si on va être tout devant quelque part, on peut pas aller ailleurs, donc...
12: Après, c'est peut-être que si après Riles, il y a encore des personnes, peut-être on ira faire un tour à la scène Météor, mais faut qu'on regarde le programme.
11: Dès que c'est fini, on ira faire un tour, ouais, on aura le temps.
5: Je vous dis merci, et puis je vous souhaite un bon concert. Au revoir.
11: Au revoir.
12: Au revoir.
9: Au revoir.
13: Merci la famille, est-ce que tout le monde va bien aujourd'hui? Passez une bonne journée jusque-là. J'aimerais qu'on fasse un max de bruit pour tous les artistes qui nous ont précédés, un max de bruit pour elles et pour eux, s'il vous plaît. Et pour toute l'organisation de ce magnifique festival, un bruit, un maximum de bruit pour toutes les équipes, les bénévoles, toutes les équipes techniques, tout le monde du bruit pour les équipes du festival, s'il vous plaît. Il y en a qui n'étaient pas encore nés en 2008, non? Quand même. Ok. 2008, j'ai eu la chance de faire un album avec des producteurs qui me faisaient rêver dans mon adolescence, notamment Timbaland. Timbaland. À l'époque, j'ai eu la chance de partir à Virginia Beach, aux États-Unis, bosser dans son studio. Il avait toujours pour habitude de me faire écouter les morceaux en mangeant. À l'époque, il était un peu chubby. Il avait besoin toujours de pizza avant de bosser. Donc on commande des pizzas. Je vais écouter quelques sons. Sia, non. Et puis là, d'un coup, tu sais quoi, attends, pourquoi on leur donne pas de la pizza? Et on va leur donner de la pizza. On va leur donner de la pizza. On va se mettre dans le mood. Tu distribues, hein. Tu manges pas tout, hein. faites passer. On va se mettre dans le mood. On est donc en 2008 à Virginia Beach. La Timbaland fait écouter plusieurs morceaux. Et puis là, d'un coup, je dis, c'est pas samedi. Attends, il mange sa pizza. Il est sur son gros fauteuil, il se retourne, il me regarde et il fait...
5: Toujours au Festival Aluna pour l'édition 2026, toujours dans le coin presse, nous avons la chance de recevoir le groupe Sibaritas de la Calle. Est-ce que je l'ai bien dit ?
6: Sibaritas de la Calle, ouais, parfait.
5: De la Calle, ok, parfait. Super. Donc, c'est une formation musicale qui est née en 2008, si je ne me trompe. Et oui. Vous êtes un groupe originaire de Barcelone, me semble-t-il.
6: Oui. Oui.
5: Ensuite, tout change, enfin, tout bouge. Vous vous installez à Roanne en 2012 et vous avez conquéri le public rouennais. Mais vous ne vous êtes pas arrêté là. Pourquoi s'arrêter à un coin quand on peut faire le monde entier, non ? Votre musique est un doux mélange de rumba, de reggae. Tout ça pour dire que vos influences sont multiples et surtout votre musique fait voyager, elle voyage. Une centaine de concerts sur les routes. Dépasser les frontières semble vous tenir à cœur. Première chose, pourquoi votre nom, quand on essaye de trouver la traduction, c'est donc épicurien de la rue.
6: Ouais.
5: Voilà, d'abord avant toute chose, bonjour.
6: Bonjour.
8: Bonjour, bonjour, bonjour.
14: Bonjour.
5: Alors dites-moi tout.
6: Alors déjà bravo, parce que c'est pas beaucoup de personnes qui trouvent que c'est les épicuriens de la rue. Et on a même tendance à dire, nous, que c'est les bons vivants de la rue, même. Et pourquoi, en fait, ce nom ? Parce que on a voulu montrer le contraste qu'il y avait, parce que le groupe est né dans les rues de Barcelone, parce que on était musiciens de rue. Et malgré tout ça, ce qu'on voulait faire, c'est quand même de la musique de qualité et des choses très qualitatives, enfin, du moins de ce qu'on pouvait faire avec notre talent qui naissait ou qu'on a en partie pour certains. Je me considère dans cette partie-là qu'on a moins que d'autres.
5: J'adore.
6: J'ai ici d'autres personnes qui ont plus de talent que moi. Mais en tout cas, l'idée, c'était de se dire qu'il y a ce contraste entre la rue et le fait de vouloir profiter des belles choses, des choses de qualité. Et voilà, on s'est dit qu'en fait, on est vraiment des épicuriens de la rue.
5: Et alors, moi, quand je vous écoute et que j'ai lu un petit peu à votre sujet, je me dis, est-ce que pour vous, justement, la musique a un pouvoir international ?
6: Alors, je pense que le vrai pouvoir qu'on a pu voir sur tous les concerts qu'on a pu faire, peu importe le pays, c'est que finalement, la musique, elle est universelle. Et en fait, c'est pas tant l'impact des paroles, c'est vraiment l'impact de ce qu'on transmet et le rythme qu'on va transmettre. Vraiment, on a joué dans des pays où forcément beaucoup de personnes ne comprennent pas les paroles, mais au final l'engouement reste le même. Donc on se dit que cette universalité, on en parle dans certains de nos morceaux, elle est flagrante pour nous. C'est vraiment ce qui est le plus important et ce qui est pour nous, comme on dit, prédominant, prépondérant là-dedans.
5: Super. Alors du coup, qui es-tu exactement ? Dis-nous tout.
6: Alors moi, je suis Federico, je suis l'auteur-compositeur du groupe, le chanteur. Enfin, le chanteur lead, mais on est beaucoup à chanter quand même.
5: Plusieurs, oui.
15: Bonjour, je m'appelle Jean-Baptiste et je joue du trombone, moi, dans ce groupe.
16: Bonjour.
5: Bonjour.
16: Je suis Victor Hugo, je suis le percussionniste. Non, mais c'est un prénom très commun dans Amérique latine.
17: Bonjour, moi c'est Pierre et je suis guitariste.
18: Bonjour, donc moi c'est Davy et je suis le batteur.
19: Alors moi c'est Christophe, je suis saxophoniste dans le groupe, voilà.
5: Ouais.
19: Tout à fait, depuis quelques années maintenant.
20: Et moi je suis Virginie, je m'occupe de la communication, les réseaux sociaux et le merch.
5: Aluna Festival, beau festival du côté de l'Ardèche. Vous avez ouvert le bal sous une canicule d'enfer.
6: Ouais, on avait presque un peu chaud, on avait un petit pull au cas où. Non, vraiment, on a survécu. Franchement, que ce soit le staff, l'accueil, tout le monde a vraiment été aux petits soins. On nous a mis des ventilateurs, on nous a mis des brumisateurs, on nous a donné de l'eau. Donc finalement, on se rend compte que c'était peut-être limite plus dur pour le public.
5: Alors, une question me taraude. Pourquoi est-ce qu'on ne vous trouve pas sur Spotify ?
6: C'est une volonté, effectivement. On sait qu'on va devoir y passer, puisque en fait, beaucoup de personnes nous le réclament. Y a une double volonté. La première volonté, c'est un petit côté anarchiste qu'on a. Voilà.
5: J'ai cru comprendre.
6: Voilà, c'est cette première raison. Mais on sait qu'on n'aura pas le choix, puisque en fait le public qui nous suit, on reçoit tous les jours beaucoup de messages nous disant mais les gars, on peut pas vous écouter, c'est frustrant. Donc on a répondu à cette première demande en faisant des clés USB pour le merchandising qui du coup sont toutes vendues très rapidement parce que bah aujourd'hui les personnes n'ont plus trop de disques. Mmh. Et c'est vrai qu'on a voulu nous continuer à rester un petit peu dans cet esprit là mais on sait aujourd'hui qu'on va pas avoir le choix, donc en fait tout est masterisé déjà et prêt pour aller sur ça fait plus d'un an que c'est prêt.
5: D'accord, mais ça
6: mais on a du mal à passer le cap. Voilà.
5: Comment décririez-vous votre musique?
6: Je pense que, alors tu l'as bien résumé, hein, c'est vraiment rumba, reggae, ska, un petit peu. La décrire, en fait, nous, ce qu'on fait, c'est une musique qu'on estime qui est légère et simple. Et que ce soit une musique qui se laisse vraiment facilement écouter et emporter par le rythme. Et on joue vraiment là-dessus, c'est-à-dire que on va pas faire des choses compliquées musicalement. Ce qu'on veut, c'est qu'il y ait l'énergie et que donc c'est une musique qui est simple et qui est facile à écouter, je pense.
5: Ouais, et qui donne envie de bouger.
6: C'est le but.
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5: Mais donc voilà, alors la question à la con pour cette édition, en tout cas pour ce soir à Aluna 2026, c'est: si vous étiez un fromage, vous seriez lequel et pourquoi?
6: Alors, si j'étais un fromage, aujourd'hui, et je dis aujourd'hui, je serais une tostinette parce que j'ai entrepris il y a un peu 13 mois une diète et j'ai perdu 73 kilos. Donc en fait j'étais plutôt un bel emmental bien épais et bien gras, et aujourd'hui je me considère plutôt comme une tostinette.
24: Ah, on va essayer de trouver quelque chose. Je pense que je vais partir sur quelque chose d'assez simple, c'est qu'on je vais juste définir le fromage que je préfère. Donc je dirais Roquefort, c'est-à-dire ça plaît pas à tout le monde mais ça a son petit charme de son côté. Voilà, le Roquefort, let's go.
25: C'est difficile en fait comme question, plus j'y réfléchis et plus je tourne en rond. Et je pense que je serais là présentement un Brillat Savarin truffé. Parce que en fait ça va avec ce qui se passe là. C'est-à-dire qu'on a joué, on a pris l'énergie de tout le monde et puis on se sent bien, on se sent fier. On est massif quoi. On est fier quoi. On est un Brillat Savarin truffé.
26: Par moi je pense que ce serait le Morbier. Morbier, ouais. Pourquoi? Parce que c'est un fromage de caractère. Et qui cache à l'intérieur une petite surprise au cœur du fromage. Voilà, tout simplement.
27: Alors moi, je serais de la tomme de brebis. Parce que plus on la laisse s'affiner et vieillir, plus elle a du caractère.
28: Pour ma part, je ne vais pas être original. Vu la chaleur, le fromage blanc. Et on rajoute de la crème, parce que c'est des crèmes, les copains.
29: Moi, je serais du parmesan râpé. Je suis pas le plat principal. Mais vu qu'on me rajoute dessus, c'est la petite touche en plus.
30: Non, je cherchais un peu quel fromage, mais moi je suis comme un fromage feta, parce que de toute façon c'est un fromage étranger, et que quand il est bien entouré avec des bons ingrédients, il sort le meilleur de lui, donc voilà.
5: Wow, c'est beau, c'est beau. Attention, maintenant nous allons nous quitter, et je sais qu'il y a de la voix dans votre groupe, je veux bien un au revoir en voix.
6: Cette chanson.

0: 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Merci beaucoup, Déclic. Merci à vous.
1: Merci beaucoup.
0: Merci beaucoup.
1: Au revoir.
0: Au revoir.
1: À une prochaine.
0: À bientôt.
2: Merci beaucoup, Luna. Merci pour la.

0: que la magie a commencé à opérer.
1: C'est ça, on compose, on fait tout tous les quatre.
0: Ok, c'est
1: on
0: ça.
1: Fait vraiment tout à tous quatre. Les quatre. Okay. On a la chance de tout faire tout seul. Donc, ouais.
0: Et moi, ça m'a vachement intrigué de me demander si vous êtes quatre à faire tout ce job-là, comment vous arrivez à mettre toutes vos idées, que j'imagine qui sont débordantes, et à les allier pour faire un truc unique à vous quatre.
1: Ce qu'on fait en général, c'est qu'il y en a un de nous quatre qui va arriver avec une idée, un peu. Des fois, ça va être une idée de batterie, des fois, ça va être une idée de parole, des fois, ça va être une idée de guitare. Et puis après, la personne va au bout de ce qu'il peut faire tout seul. Et puis ensuite, on présente l'idée aux autres membres. Et ça prend forme une fois qu'on est tous les quatre devant nos instruments, devant l'ordinateur, tout ça, on compose. Et c'est vraiment quand on est tous les quatre qu'on met toutes nos idées naturellement, ça se fait tout seul.
0: Ok, trop bien, c'est kiffant. Est-ce que si là, maintenant, vous deviez me dire, dans l'équilibre un peu de votre groupe, qui apporte un peu sa touche perso sur quoi pour le sein de l'équilibre, ce serait qui? Ce serait quoi un peu pour chacun?
1: On peut dire un peu chacun, si vous voulez, un truc chacun. Vas-y, tu peux commencer, Basile.
2: Ok, je sais pas, à chaud là, je dirais que j'apporte un peu d'originalité dans les idées que je propose, moi. De bonne humeur, de douceur, d'énergie des fois.
3: Moi, ce que j'aime le plus dans la finalisation des morceaux, c'est l'arrangement. J'adore vraiment l'arrangement, les petits trucs, les petits potards qu'on monte. J'adore ça.
1: Moi, je pense que je peux apporter au projet souvent un peu la direction artistique, un peu les idées globales pour les clips, pour les trucs comme ça et tout. J'adore ça.
4: Et pour ma part, c'est avec tout ce qui est, on va dire, enregistrement, mixage, derrière l'ordinateur, pouvoir aussi apporter une certaine connaissance technique pour les morceaux, pouvoir enregistrer nous-mêmes, faire de belles maquettes. Bah ça, c'est moi qui va m'en occuper et les gars, je vais pouvoir les driver pour faire les meilleurs morceaux possibles, quoi. Et du coup, oui, effectivement, on est dans le studio des dans le garage de son père, où on a fait un studio tous les quatre.
0: En psychologie sociale, on parle souvent des trios comme une dynamique de groupe maudit. Est-ce que vous avez senti une forte différence de dynamique quand
1: Matt est arrivé dans le projet? Franchement, je pense que le projet web, il a jamais existé réellement quand on était que trois. Le projet web, ouais, il a vraiment pris tout son sens, toute sa forme quand Matt est arrivé dans le projet, quand on était tous les quatre. C'est là où on a sorti nos premiers morceaux et tout. Donc je pense que je me rappelle pas vraiment de notre dynamique de travail avant. Et aujourd'hui on a une dynamique à 4 qui est tellement parfaite que franchement on va dire que c'est le quatuor, c'est parfait.
0: Ok, génial.
4: C'est-à-dire qu'on a fait le début de nos études supérieures à 3 et ensuite on a vite rencontré Matt en soi. Donc je me rappelle pas énormément de souvenirs musicaux où on a fait des trucs sans Matt, quoi.
5: Cette scène était chaude, mais le public était chaud, non?
1: Le public était bouillant. Et comme la météo, comme tout, en vrai, pour nous, c'était, comme je disais tout à l'heure, c'était une chance incroyable de faire ce festival. C'est la première fois qu'on fait un festival aussi gros, donc pour nous, c'est que du kiff, c'est que de l'expérience, que de la découverte. Et en fait, on sort de scène avec juste l'envie de travailler encore plus pour revenir l'année prochaine sur une scène encore plus grande. Donc merci à la Luna encore.
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5: Et donc, ma question à la con du jour pour vous. Si vous étiez un fromage, lequel seriez-vous et pourquoi?
1: On va dire un fromage chacun. Moi, je vais dire le brie parce que c'est le fromage qui peut me faire pleurer. Voilà. C'est, sincèrement, ça me donne une émotion plus forte que la musique. J'adore le brie.
2: Moi, je dirais que je suis le chèvre. Il est bon partout. On aime bien le mettre un peu partout. C'est écœurant à la longue. Mais il faut vraiment beaucoup en manger pour ses écœurs. Même si moi, j'écœure un peu plus vite, un peu plus rapidement. Mais j'adore le chèvre et je pense que c'est un fromage, en plus de ça, qui est très populaire. Et quel bonheur.
3: Dire le brie, parce qu'en vrai, genre, je suis coulant comme un brie, j'ai chaud comme un brie. Je pue pas comme le brie, par contre, mais vive le brie.
4: Je trouve que Basile, c'est pas du tout du chèvre, c'est du gouda. Il est un peu marrant comme du gouda. Et moi, je n'aime pas le fromage, t'as un petit kiri, un kiri. Et après, on prend ta pâte à modeler, on la colle au plafond.
2: Je suis un gouda et un kiri, voilà.
4: Je vais dire que je suis un camembert président coulant à l'intérieur. Et voilà, je pense que c'est bien. Je suis un bon gros cheddar. Let's go.
5: Je vous dis un grand merci.
9: Au revoir, Déclic Radio, c'était Web.
10: Pour la Luna. Pour la Luna.
5: Alors nous sommes toujours à Aluna, comme vous vous en doutez, pour l'édition 2026. Déclic Radio est en place dans le coin presse, confiné,

0: tendrement avec Jo Bell. Jo Bell est une artiste sensible qui évolue entre le folk, la soul et le pop. Cette musique, sa musique, est intimiste et sa carrière prend une tournure complètement différente en 2012 lorsqu'elle va donner naissance à son premier enfant. Et oui, car elle va le dire elle-même, un enfant perturbe. Un enfant, c'est un challenge, c'est quelque chose d'assez magique et ça lui a donné cette sensation de pouvoir ouvrir toutes les portes. Ça a donc donné un tournant dans sa vie, mais aussi, surtout, une nouvelle écriture qui va évoluer. Et peu après, elle va être remarquée par Asaf Avidan, avec lequel elle va faire les premières parties d'une grande tournée. Elle dit de lui que c'est un homme orchestre, que c'est assez incroyable de pouvoir suivre quelqu'un comme ça. En 2024, elle a un album qui sort qui est beaucoup plus personnel, dans lequel elle va avoir du ladino, des langues oubliées, un petit peu perdues, parce que pour elle, l'héritage semble une notion importante. Jo Bell, qu'avez-vous pensé d'être comédienne dans ce film qui a un nom magnifique, Tout pour être heureux?
1: Comment faire passer un message quand on tourne un film? Le comédien, il sait où est la caméra, il la regarde pas, mais il sait complètement comment faire passer le message qu'il veut faire passer en ayant conscience de comment ça va être vu. Et finalement, pour la scène, c'est quelque chose qui m'a aussi beaucoup fait réfléchir. Et puis, c'est magnifique de voir des artistes, enfin des comédiens jouer. Moi, j'étais bouche bée. Parfois, le réalisateur me dit « Non, mais là, il faut que tu sois toujours dans ton personnage. » Je regardais les acteurs jouer, j'étais là « Mais c'est fou, on dirait que c'est vrai. » Et puis, sauf que j'étais dans le plan, donc il fallait pas que je fasse comme ça. Il fallait
0: juste que je sois pas de bouche bée.
1: Et des fois, on me disait « Eh oh !» Parce que c'est fascinant, en fait. C'est quand même un univers fascinant. Et ça m'a vraiment... Ouais, ça a été une expérience géniale. Et puis, j'ai eu la chance de chanter mes propres chansons dans ce film. Donc, ça a été une vitrine incroyable. Il y a beaucoup de gens qui m'ont découverte en
0: grâce
1: regardant
0: à ce film-là, quoi.
1: Donc, c'est juste un truc qui m'est tombé dessus comme ça, qui est un peu lunaire, quoi. Le genre de truc qu'on se dit qui peut jamais arriver dans la vie. Et ça s'est passé, quoi.
0: Maintenant, comment est-ce que tu as vécu à Luna? Chaudement, j'imagine.
1: Alors, oui, comme tout le monde, mais vraiment, quel accueil. Alors, franchement, les équipes sont incroyables. On a été hyper touchés par la gentillesse, la bienveillance de toutes les équipes qui nous ont accueillis. Et ensuite, une fois sur scène, le public, vraiment, l'esprit ici, ça donne envie de rester sur scène pendant des heures, parce qu'il y a quelque chose de... Ouais, on sent que les gens sont là pour trouver de la joie, pour être ensemble, tout ce qu'on aime, quoi.
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0: Alors, très cher, dites-moi tout. Si vous étiez un fromage, vous seriez lequel et pourquoi?
1: Alors, j'adore cette question, j'adore le fromage. Je pense que je serais le morbier fondu dans la raclette.
0: Parce pas mal.
1: C'est doux et en même temps un peu fort. Et du coup, j'aime bien ce contraste. Et du coup, maintenant, j'en suis à dire, je vais peut-être me faire des ennemis, mais la raclette normale m'ennuie. Maintenant que j'ai rencontré le morbier, ça a été un coup de foudre. 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
0: Merci pour ta sensibilité, merci pour ce concert, merci pour cette interview. Et puis je dis à bientôt, j'espère. Au revoir.
1: Merci beaucoup à toi, à bientôt.
0: Bye bye.
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1: Les lettres à Lucilius, de Sénèque, 37e lettre. La plus puissante des chaînes te rive à la sagesse. Tu as promis en ta personne un homme de bien. Tu es enrôlé, tu as prêté serment. Ce sera se moquer de toi que de te dire « Le service est doux, facile. » Ne t'y laisse pas prendre. Le plus noble et le plus infâme des engagements comporte la même formule. Endurer le feu, les fers, la mort par le glaive. À l'endroit de ceux qui louent à la reine leurs bras, qui mangent et boivent ce qu'ils doivent rendre en donnant leur sang, on se précautionne en sorte que, même contre leur gré, ils souffrent ces épreuves. De toi, on attend que tu souffres librement et de bon cœur. À eux, il est loisible de mettre bas les armes, de tenter la pitié du peuple. Toi, tu ne jetteras pas tes armes. Tu ne demanderas pas la vie. Ton devoir est de mourir debout, invaincu. Que sert au surplus de gagner quelques jours, quelques années? Nous venons au monde sans espoir de grâce. Comment alors, dis-tu, me tirerais-je d'affaire? Échapper aux nécessités, cela ne t'est pas possible. Il t'est possible d'en triompher. Fit via oui. De vive force, on s'ouvre un chemin. La philosophie t'ouvrira ce chemin. Réfugie-toi auprès d'elle, si tu veux connaître la sécurité, la tranquillité d'esprit, le bonheur. Si tu veux, ce qui constitue l'état le plus parfait, être libre. Cet état ne s'obtient pas autrement. Chose basse que la déraison, ignoble, abjecte, servile, exposée à une multitude de passions, je dis les plus terribles. Ces dominatrices si dures, qui commandent tantôt à tour de rôle, tantôt de concert, la sagesse les écarte de toi, elle seule étant la liberté. Une route unique conduit vers elle, une route directe, tu ne t'égareras point. Va d'un pas résolu. Si tu veux te soumettre toute chose, soumets-toi à la raison. Tu dirigeras bien des esprits si la raison te dirige. Tu apprendras d'elle ce qu'il te faut entreprendre, par quels moyens. Tu ne tomberas pas à l'improviste au milieu des événements. Tu ne me citeras pas un homme qui sache comment il a commencé à vouloir ce qu'il veut. La réflexion ne l'y a point amené, elle s'y est aheurtée de prime assaut. La fortune ne se porte pas sur nous moins souvent que nous sur elle. Il y a honte à se laisser entraîner au lieu d'aller à son pas, et, soudainement, plongé dans le tourbillon des événements, à demander avec stupeur « Comment, moi, suis-je ici ? Porte-toi bien. »

0: Nous disions dans l'épisode précédent que seul le philosophe est libre dans un monde qui, en fin de compte, méprise fermement l'idée même de liberté. Le philosophe n'est pas libre car il en a fait le souhait, ou qu'il a pris conscience de son besoin de liberté. Le philosophe est libre car il s'exerce à l'être, il s'exerce à renoncer, il s'exerce à mourir. Seul celui qui ne craint pas la mort est réellement libre. Une chose aisée à dire, mais bien plus exigeante dans la pratique. Il en faut du temps pour accepter les enseignements de la philosophie. C'est pourquoi il faut commencer le plus tôt possible, afin d'avoir moins à désapprendre de la folie commune qui frappe de fièvre l'humanité tout entière. Celles et ceux qui se disaient nos amis s'éloigneront. Notre famille même nous regardera avec consternation. Ils ne comprendront pas. Leur seule réaction sera leur rire, des rires glacés même. Soit qu'ils s'éloignent de nous, l'univers est désormais notre compagnon, et nous voici, comme le disait Frédéric Nietzsche dans son Zarathoustra, des chameaux devenus lions, solitaires et indomptables. Mais la liberté ne se trouve pas dans le rugissement du fauve, elle est dans le regard émerveillé de l'enfant, qui contemple pour la première fois la voûte céleste et son parterre d'étoiles scintillantes. C'est ce que nous voulons devenir, des êtres émerveillés par la beauté du monde. Ceux-là sont libres, celles et ceux qui sont prisonniers de leur sérieux le sont certainement moins.
1: Les lettres de Sénèque sont de plus en plus courtes. Est-ce à dire qu'ils se répètent finalement ?
0: Alors, dans ce quatrième livre, oui, il y a des échanges beaucoup plus courts. Tout simplement parce que Lucilius a fait beaucoup de progrès, des progrès donc qu'on a constaté par les échanges avec Sénèque, et là ils sont en train de se remettre sur un nouvel emploi du temps, d'où les lettres très courtes qu'ils échangent en cette fin de quatrième livre. À partir du cinquième livre, on va retourner sur des lettres beaucoup plus longues, sur de nouveaux concepts, on va approfondir. Là on en a encore quelques-unes qui vont être très courtes, qui arrivent.
1: On est toujours sur les concepts, la liberté, la mort, la bonté qu'on a vu la dernière fois. Mais là, on apprend qu'il faut souffrir pour être libre. Est-ce que c'est souffrir dans le sens de ça demande un effort ?
0: Oui, c'est des choses dont on avait déjà parlé. Hein. C'est-à-dire que quand on commence à accepter de renoncer à des choses pour lesquelles on a travaillé des fois toutes nos vies, pour lesquels on s'est acharné, on a été en compétition avec les autres, de se rendre compte que tout ça était au final illusoire, était faux, c'est extrêmement violent. C'est un choc. D'où ce que je disais d'ailleurs dans mon petit commentaire, hein, c'est la philosophie, plus tôt on la commence, plus c'est facile. On a moins à désapprendre. Néanmoins, là aussi, c'est des choses, alors que je disais, on perd nos amis, on perd même notre famille. Alors ça, c'est pas des choses que dit Sénèque, c'est des choses que dit Épictète, donc un autre philosophe qui lui est postérieur, où Épictète met en garde les étudiants qu'il a dans son école de philosophie en leur disant bien, vous allez perdre vos proches. C'est inéluctable parce qu'ils ne vont pas comprendre ce que vous allez faire. Vous allez en gagner d'autres, c'est-à-dire les autres étudiants, les autres pratiquants de la philosophie vont remplacer ces gens-là. Mais votre famille de sang, vous allez lui dire adieu.
1: On est dans le tout ou rien, c'est-à-dire soit tu deviens philosophe et tu abandonnes effectivement ce que tu dois abandonner pour gagner ta liberté, pour gagner en raison. Il n'y a pas un juste milieu, non, c'est tout ou rien.
0: C'est tout ou rien. Quand je mettais encore des extraits de films pour appuyer, quand Sénèque faisait encore des citations, j'avais mis un extrait de La Guerre des Étoiles. Et un extrait justement de l'enseignement que Luke Skywalker, donc le protagoniste de La Guerre des Étoiles, reçoit du maître Jedi Yoda. Et justement, Yoda lui dit, il n'y a pas d'essai. Ou tu le fais, ou tu ne le fais pas. Ça résume l'essence de la philosophie, mais pas que gréco-romaine, hein, pas que stoïque, mais de l'ensemble de la philosophie au niveau mondial. C'est où on s'engage, où on ne s'engage pas. Et à nouveau, hein, je rappelle encore, moi aussi, je rabâche, sur la structure sociale des écoles de philosophie dans l'Antiquité. Donc il y a l'auditeur libre qui vient assister aux conférences du philosophe et qui en fait ce qu'il en veut. Il est libre, il écoute, il applique ou il n'applique pas. Et après, il y a le disciple. Le disciple, c'est celui qui va s'engager, qui va rester à l'école après les cours et qui va entrer dans la pratique réelle de la philosophie. Et là, l'engagement, il est total. À partir de là, la vie est dédiée à la philosophie, puisque le seul grade qui reste au-dessus, c'est le maître. donc qui est le directeur d'école.
1: On est tous en ce moment un peu des auditeurs libres. On prend la philosophie, on en fait ce qu'on veut.
0: Tout à fait. Les gens qui écoutent cette émission, régulièrement ou pas, sont des auditeurs libres.
1: Mais du coup, il n'y a pas un danger à prendre que ce qui nous arrange.
0: On peut faire ce qu'on appelle donc aujourd'hui du cherry picking. Hein. Ça, c'est pas un mal. Parce que c'est justement ce que Nietzsche disait. Et je suis tout à fait d'accord avec cette déclaration de Nietzsche. Nietzsche disait « Les grandes écoles de philosophie antique, ça a été des laboratoires sociaux formidables. Il ne faut pas hésiter à piocher chez les uns, chez les autres, qui chez Platon, qui chez Aristote, qui chez les stoïciens, qui chez Épicure, pour en faire un canevas. Et ce canevas, l'utiliser politiquement pour répondre aux besoins d'aujourd'hui. Et ce qui est bien avec un canevas, c'est qu'on peut changer les pièces pour répondre toujours aux besoins du moment. » La philosophie, rappelez aussi ce que c'est que la philosophie, on ne se lève pas le matin en disant on va faire de la philosophie, on va créer un concept philosophique. On crée le concept parce qu'il y a une nécessité. La philosophie répond toujours à un besoin. Toujours.
1: Mais le canevas dont tu nous parles, on le construit pour soi ou on le construit dans un but d'intérêt général ?
0: On peut le construire pour soi, ça c'est pas interdit, c'est ce que prône Épicure, hein, d'ailleurs, hein, c'est une approche égoïste de la philosophie chez Épicure. Chez les stoïciens, c'est une approche altruiste. C'est ce que nous avait dit Sénèque, hein, vis pour les autres si tu veux vivre pour toi-même. Mais c'est aussi ce que nous a dit Sénèque, hein, c'est que le philosophe ne peut être efficace pour les autres que s'il sait d'abord soigner lui-même. Hein.
1: C'est vrai.
0: Il faut d'abord une démarche égoïste, parce que si je deviens philosophe sans avoir conscience de tous mes défauts, de tous mes biais et autres, ben je vais les garder et au final, je vais pervertir le message philosophique. Ça, c'est des choses dont on va discuter dans un épisode à venir, ça. C'est très important, d'abord, en fait, de faire son autocritique. Il y a toute une part d'autocritique, et c'est ce que Sénèque fait aussi à travers les lettres à Lucilius. Hein. À nouveau, je le rabâche, hein, mais Sénèque, il est très intéressant à étudier parce qu'il a plein de défauts. Il est même des fois en contradiction totale avec les idées qu'il prône dans sa vie personnelle. Mais d'ailleurs, Sénèque, à nouveau, hein, ne se définissait pas comme philosophe. Il se disait bien « je suis un étudiant en philosophie ». Et c'est aussi ce qu'il a dit à Lucilius, l'image qu'il a prise. Il dit « mais en fait, nous sommes deux malades à l'infirmerie. C'est juste que moi, je suis à l'infirmerie depuis plus longtemps que toi. Et donc, j'ai développé quelques astuces, quelques remèdes de mon cru que je te transmets. Mais je ne suis pas médecin. »
1: Il annonce qu'il faut souffrir librement et de bon cœur. Est-ce que souffrir librement de mon cœur, c'est un sacrifice ou un triomphe ?
0: Un peu des deux. C'est d'abord un sacrifice, parce qu'on sacrifie effectivement sa place dans la société. C'est-à-dire qu'on ne fera pas société avec les autres humains. Puisque la philosophie socratique, dont descend le stoïcisme, juge que les sociétés humaines corrompent la bonté naturelle de l'humain, et que ces sociétés, donc, doivent être changées. Donc on va faire société ailleurs, c'est l'acte de rébellion de la philosophie, on va aller faire notre petite zone à défendre dans notre coin, ça c'est l'école de philosophie, pour montrer qu'on peut vivre différemment. Donc il y a un sacrifice. Mais à la fin, oui, il y aura un triomphe, puisque la vertu triomphe toujours.
1: Et une fois de plus, un triomphe personnel.
0: Personnel qui devient à force un triomphe collectif, puisque le philosophe va agglomérer des gens
1: autour de lui. Il faut fédérer quand on se sacrifie.
0: Alors là aussi, c'est ce que dit Épictète. Épictète prend l'exemple d'enfants qui jouent un jeu, peu importe lequel, et il y a un des enfants qui n'est pas satisfait des règles et qui dit « moi, je ne joue plus », et qui va se mettre dans son coin et qui fait sa vie. Et Épictète nous dit « il y a toujours un enfant qui va s'arrêter lui aussi, qui va aller le voir en lui disant « mais pourquoi tu ne veux plus jouer ?» et qui va aller l'interroger en lui disant « mais pourquoi tu ne joues pas ?» Et l'autre enfant va s'expliquer, va peut-être convaincre cet autre enfant de dire « oui, écoute, finalement, je reste avec toi, on joue tous les deux, puis à force, ça va agglomérer, petit à petit, des gens autour. Mais on commence toujours par un tout petit groupe. Et c'est ça que font les philosophes, en fait, hein, c'est ce refus. Ça, je l'avais mentionné, mais les philosophes d'avant Socrate, ce sont des sauvages, hein, ils vivent en dehors des villes, ils refusent de se mêler à la population. J'avais cité Thalès, j'avais cité Héraclite qui était surnommé le misanthrope, hein, qui insultait les gens dans la rue. Enfin bon, on a l'exemple de Diogène aussi, qui certes vit en pleine Athènes, mais qui refuse de vivre complètement comme les autres. Hein. Et il y a une misanthropie dans l'altruisme philosophique, ce qui est assez contradictoire, mais qui pourtant est bien là.
1: Oui, mais le misanthrope, est-ce qu'il arrive à transmettre ?
0: À force, oui. Parce que en petit groupe, il y arrive. Et la philosophie, c'est toujours un petit groupe. C'est jamais de grandes choses. Hein. Ça, c'est ce que Sénèque va nous dire alors dans longtemps. C'est que si le monde devait être peuplé de philosophes, c'est que la philosophie aurait échoué.
1: Pourquoi ?
0: Parce que si tout le monde devient philosophe, au final, la vertu est diluée dans l'ensemble de l'humanité et c'est le vice qui prendra le dessus. Il faut qu'il y ait toujours très
1: vas-y doucement, je trouve ça compliqué. Si tout le monde est philosophe,
0: la vertu se dilue dans l'ensemble de l'humanité, c'est le vice qui triomphe. Parce qu'en fait, le vice, c'est quelque chose qui se cache, hein, c'est un serpent. Et le vice, il sait subvertir la vertu. Il sait transformer la vertu en chose vicieuse. On l'a bien vu avec voilà hein, des tas de choses qui démarraient avec de très bonnes intentions puis qui ont fini par dégénérer complètement.
1: Oui, on voit ça dans pas mal de systèmes qui sont mis en place avec... Là, on est dans le concret, hein, dans les mesures qui sont prises de façon administrative ou autre, mais qui sont souvent dévoyées, qui finissent...
0: Ah, mais toujours. Ça, c'est ce qu'on a dit dans plusieurs épisodes, hein, c'est qu'au niveau historique, l'histoire est impitoyable, toutes les révolutions foirent. Et entraîne des choses plus terribles fait qu'elles ont combattu. Alors ça ne veut pas dire que c'est ce qu'on avait dit hein, qu'il faut jamais faire la révolution. Il faut la faire parce qu'il y a quand même des cliquets qui passent et que les régimes autoritaires qui suivent n'arrivent jamais à enlever derrière. Mais c'est toujours 3 pas en avant, 2 pas en arrière. Et c'est pour ça qu'il faut toujours qu'il y ait très peu de philosophes, très très peu, dans un monde qui restera imparfait puisque la perfection n'est pas de ce monde. Hein, ça c'est que nous annoncent les stoïciens, la perfection n'est pas atteignable. Ça reste un concept idéal, et donc on doit tendre vers cette perfection de sagesse, mais on ne pourra jamais l'atteindre.
1: Et ça serait ennuyeux, un peu.
0: Ce serait ennuyeux, et puis surtout, parce qu'à nouveau, là, ce serait un cauchemar, en fait. Il faut qu'il y ait toujours des gens bizarres, des philosophes qui soient là pour dire on peut faire les choses autrement. Mais qu'ils soient en petit nombre. C'est essentiel.
1: On a la chance de faire cette émission ce matin avec Clotilde et Alicia, qui sont des élèves de seconde et qui sont en stage à Déclic Radio. Donc on peut peut-être leur demander d'intervenir sur le sujet, si vous le voulez bien. C'est à vous.
2: Moi, je me demande, les philosophes, est-ce qu'ils peuvent quand même accepter de réfléchir un peu avec son cœur ou de laisser ses sentiments un peu venir, c'est vraiment une faute ou ils peuvent le faire de temps en temps ou c'est vraiment que la raison et jamais ils peuvent prendre une décision avec leurs sentiments.
0: Alors là aussi, c'est une excellente question. Excellente question. Il faut se remettre à la place d'une personne de l'Antiquité. Les gens de l'Antiquité ne raisonnaient absolument pas comme nous on raisonne aujourd'hui. Et pour... quelqu'un qui est façonné par la culture grecque, ce qui est le cas de Sénèque, hein, il est hellénisé,

0: C'est-à-dire, c'est un humain qui a atteint un état de conscience supérieur et qui ne peut plus qu'entreprendre que de bonnes actions. Et l'archétype de ça, c'est Alexandre le Grand. Alexandre le Grand, il est formé pour devenir le sage par Aristote. Et Aristote l'envoie à la conquête du monde avec une poignée de soldats. Alexandre va accomplir son empire, qui va être une des pires tyrannies qui soit, puis qui va s'effondrer. Et à partir de là, les philosophes vont se dire « bon d'accord, ça marche pas ». D'où ce que je disais tantôt, c'est-à-dire que l'état de perfection, de sagesse, ne peut pas être atteinte. Et pour Sénèque le dit à plusieurs reprises, oui, on a des émotions, il ne faut pas les nier, il faut être à leur écoute, mais elles ne doivent jamais prendre la décision.
1: Je rebondis juste sur le début de ta réponse. Tu me dis les philosophes grecs, mais du coup les philosophes aujourd'hui, comment ils justement pèsent les sentiments et la raison?
0: Alors en philosophie aujourd'hui, la philosophie a énormément changé. Surtout qu'en France, nous sommes en dispute de chapelle entre, on va dire, une philosophie qu'on appelle continentale, qui est une philosophie donc, qui est héritière de cette pensée-là, et une école qu'on appelle la nouvelle philosophie, qui est une école extrêmement récente, qui se veut en contradiction totale avec l'école continentale. L'école de la nouvelle philosophie étant portée par Bernard-Henri Lévy, qui l'a fondée. Aujourd'hui, les sentiments ont leur place. On essaye de se déconstruire, même en philosophie continentale, hein, d'ailleurs, hein, on se déconstruit complètement. Après, nous restons des intellectuels. Donc forcément, la réponse que nous allons apporter aux questions qu'on nous pose va être intellectualisée. Mais on n'est plus du tout dans cette optique telle que l'était Sénèque, par exemple. On en est aux antipodes, mais on a 2000 ans qui nous séparent. Et forcément, en 2000 ans, on évolue. Ça, c'est normal. Là aussi, c'est de jamais oublier que même dans notre culture française, donc notre civilisation est héritière des Lumières. Les Lumières, c'est une radicalité où la philosophie de l'époque tend à se rapprocher justement des philosophes gréco-romains. On essaye de retourner aux racines de la philosophie, on en fait un projet politique, ça donne la République française, ça donne la Révolution, etc. On en a un héritage. Et quand on voit la manière dont agissent nos gouvernants aujourd'hui, ils essayent toujours d'être dans la froideur, le calcul, etc., d'être avec le moins d'émotions possible. Alors, ça a du bien, ça a du mal aussi. C'est de trouver un juste milieu, et c'est difficile.
2: Moi, j'avais une autre question. À partir de quel moment peut-on se dire philosophe?
0: Alors, c'est une très bonne question aussi. Dans l'Antiquité, on ne pouvait pas se décréter philosophe. C'était les autres qui nous donnaient ce titre. Il y avait une reconnaissance. Par les autres, pas que par justement les autres membres de l'école de philosophie, c'était l'ensemble des gens qui étaient capables de reconnaître un philosophe. C'est pareil, à l'époque antique, il n'y a pas de diplôme, le diplôme n'existe pas. Ce sont des années de travail qui font qu'on est capable de, c'est ce qu'on appelle un savoir-faire. Aujourd'hui, on a des compétences validées par un diplôme. C'est très différent. On pourrait éventuellement en discuter hein, là-dessus, sur la différence entre savoir-faire compétences. Mais en tout cas, être reconnu philosophe, comment on le reconnaît, c'est pas à ses connaissances, c'est à son mode de vie. Quelqu'un qui vit de façon frugale, dans le dénuement, qui n'a pas des vêtements à l'époque, faits en soie, qui ne mange pas des plats complexes. Les Romains ont une gastronomie qui est très très développée, hein, qui va manger donc des plats très simples, non gastronomiques, etc. Celui-là tend vers la philosophie. Et c'est comme ça qu'on va le reconnaître. Et d'ailleurs, les philosophes gréco-romains ont pour modèle des individus dont la vie était frugale. Par exemple, le modèle de Sénèque, c'est Caton le Jeune. Alors Caton le Jeune, qui c'est? Donc c'est lors de la guerre civile entre Pompée et César, c'est un des partisans de Pompée, et c'est un des plus grands défenseurs de la République. Caton le Jeune, il va se suicider d'ailleurs lors de la défaite des forces de la République, et c'est le modèle. Il s'est sacrifié pour la République, il a refusé de vivre dans l'Empire, et c'est le modèle des stoïciens de l'époque de Sénèque. Mais les stoïciens d'avant avaient un autre modèle, c'était le grand-père de Caton le Jeune, donc Caton dit l'Ancien, qui était un homme alors effroyable, qui était un esclavagiste monstrueux, mais qui vivait frugalement. Et ça, à l'époque, ça suffisait pour dire bah, « c'est un homme bien ». Là, aujourd'hui, avec nos valeurs morales, on dirait « bah non, ça marche pas ». Mais c'est là aussi où on voit notre évolution sociale.

0: Et c'est pour ça que c'est compliqué, la philosophie antique, c'est qu'il faut se mettre dans les chaussures des gens de l'époque et des principes moraux qu'ils défendaient.
1: Je crois que Clotilde a touché à un sujet qui te tient à cœur, de savoir si nous sommes tous philosophes ou pas. En fait, nous allons tendre, nous devrions tendre à ce que nous soyons tous philosophes, et ce, dès l'école.
0: Le plus tôt, c'est le mieux.
1: Le plus tôt, c'est le mieux.
0: Le plus tôt, c'est le mieux. Alors là aussi, on a souvent parlé de l'âge de raison, c'est un concept qui date des Grecs. Hein. Les Grecs s'étaient bien rendu compte qu'à partir de 7 ans, on peut commencer à aborder en fait, des sujets abstraits, donc le raisonnement. On peut commencer à réfléchir sur les concepts de bien, de mal, de vrai, de faux, de beau, de laid, de juste, d'injuste, qui sont en fait les quatre piliers de la philosophie, tout tourne autour de ça en fait. Et la philosophie, c'est un travail de long terme, mais on ne deviendra pas tous philosophes, c'est pas possible, et ce n'est pas souhaitable. Par contre, on peut avoir un enseignement moral, parce que la philosophie, c'est un enseignement moral, dès le plus jeune âge. Mais ce qu'on fait aujourd'hui, encore aujourd'hui, c'est-à-dire ce qu'on fait à l'école aujourd'hui, et de la petite école jusqu'au lycée, même à l'université, il y a un apprentissage du vivre ensemble, donc du bien, du mal, du juste, de l'injuste, du vrai, du faux, etc., etc., mais qui est un héritage de ça, et qui perdure encore aujourd'hui. Alors, de plus en plus, on a cette saleté qu'on appelle la compétition, qui s'instaure de plus en plus, hein, qui vient détruire tout ça, parce que le philosophe refuse la compétition avec autrui, hein. Il est en compétition avec lui-même, le philosophe. Le philosophe doit faire mieux que lui-même, jamais mieux que l'autre.
1: Oui, alors... Est-ce que c'est déjà un grand pas si on tend à dire aux enfants qu'ils peuvent juste penser par eux-mêmes ? Mais on sait malheureusement qu'avec ils ont de plus en plus accès au réseau tôt dans leur vie. Est-ce que comment on va faire face à ça, à la pensée par soi-même et à l'influence de tout ce qu'ils vont regarder ou écouter ?
0: Ça, c'est
1: compliqué.
0: On peut pas être sur leur dos tout le temps. Puis en plus, aujourd'hui, comme nous sommes très isolés les uns des autres, alors que nous sommes de plus en plus entassés les uns sur les autres, on se tourne vers des programmes pour devenir nos amis. Hein. Ça, c'est des choses dont on avait parlé au Japon, des gens se marient avec des intelligences artificielles. Hein. Ça, depuis des années, c'est quelque chose qui, pour nous, est nouveau. Nous, on apprend à discuter avec l'intelligence artificielle. Mais aujourd'hui, de plus en plus de gens, quand ils ont un problème d'ordre moral, se réfèrent à l'intelligence artificielle.
1: Mais justement, puisque j'ai eu cette discussion il y a très peu de temps avec une jeune personne, et je lui dis, mais je vais pas dire bonjour et merci à ChatGPT. Et elle me répond, moi je le fais, on sait jamais.
0: Oui, alors ça mériterait même limite qu'on fasse un épisode hors série sur ces questions-là, parce que il y a beaucoup à en dire, et sur notre rapport en fait à la technologie. La vraie question, c'est quel est notre rapport à la technologie, et comment nous traitons de ça. Et ça, justement, ça c'est un héritage pernicieux des Lumières. Ça, c'est. Mais là, enfin, on ne pourra pas traiter cette question-là dans le peu de temps là, qu'il nous reste.
1: Alors, est-ce qu'il faut dire bonjour et merci à l'intelligence artificielle?
0: Si on est anticapitaliste, oui. Parce que chaque question qu'on pose à une intelligence artificielle coûte de l'argent à l'entreprise.
1: Donc, si tu rajoutes un bonjour, ça coûte encore plus?
0: Oui. Oui, oui. Et c'était Sam Altman, le patron d'OpenAI, qui avait dit « Mais ne dites plus bonjour, ne dites plus merci, ça nous coûte une fortune. »
1: D'accord.
0: Oui, rien que pour ça, oui, il faut dire bonjour, il faut dire merci. Alors le problème après, c'est que ça engendre une pollution. Alors c'est-à-dire, voilà,
1: oui.
0: C'est jusqu'où on se place là-dessus. L'intelligence artificielle, c'est 5 à 6 fois plus polluant que de faire une recherche Google. Hein. C'est à ça à prendre en compte. Le mieux, c'est de ne pas s'en servir, ou en tout cas le moins possible.
1: Le moins possible.
0: L'intelligence artificielle, c'est un outil, hein. Ça, on en avait déjà parlé.
1: Oui.
0: C'est un outil. C'est comment on s'en sert. C'est ça la vraie question.
1: Oui, je crois qu'on mènera une réflexion là-dessus. Merci, Étienne.

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0: À la sortie de la crèche du quartier, les bambins babillent de toute leur innocence. Ils ne savent pas quel avenir se prépare pour eux. Et pourtant, selon toute probabilité, ils vivront au cours de leur vie une augmentation majeure et inédite des températures planétaires. Lorsque leurs cheveux commenceront à blanchir, ils auront traversé des centaines de catastrophes climatiques, vu le monde changer de manière radicale et connu des conditions de vie dont nous n'avons pas idée.
1: Bonjour, bienvenue dans votre magazine Parole, un magazine consacré aujourd'hui au livre de Iliane Moundib « S'adapter au changement climatique, FEC or not » chez Tana Éditions. Nous l'avons rencontré lors de son passage à Chambéry pour une conférence organisée par l'association Livre en Marche. Nous lui avons demandé quelle avait été la genèse de ce livre « S'adapter au changement climatique, FEC ».
2: C'était une réponse à une thématique qui était en train un petit peu de rentrer dans l'espace public, mais que je trouvais très mal abordée à chaque fois. C'est-à-dire, donc déjà pour bien distinguer ce que ça veut dire, l'adaptation au changement climatique. L'adaptation, c'est traiter les conséquences du changement climatique, quand l'atténuation du changement climatique, c'est en traiter les causes. Donc les causes, c'est les émissions de gaz à effet de serre et la déforestation, qu'il faut réduire de façon drastique. L'ordre de grandeur, c'est 80-90% pour atteindre la neutralité carbone. Mais le principal problème, c'est que le changement climatique a une caractéristique, c'est qu'il est irréversible, c'est-à-dire que si on arrête demain matin nos émissions de gaz à effet de serre, on arrête le changement climatique. Par contre, on reste dans les quelques degrés qu'on a déjà pris. Et donc, en fait, fondamentalement, il y a les deux à entretenir en même temps. Et je voyais que ce terme adaptation, il était soit utilisé pour suggérer la possibilité de s'adapter à n'importe quoi, y compris à 4 degrés, et de l'autre côté, une thématique qui était abordée avec un peu de pudeur parce que c'était jugé comme une forme de défaite par rapport à l'atténuation, justement. Alors qu'en fait, il faut essayer de retraduire cette question de l'adaptation dans un autre langage, qui est celle de la mise en sécurité sociale des communs et des besoins, pour affronter à la fois les conséquences que l'on connaît du changement climatique et celles qui vont être plus difficiles à anticiper.
1: Alors c'est un livre qui se compose de plusieurs choses. Il y a des chiffres, parce qu'il faut s'appuyer sur des éléments concrets. Il y a des engagements, des propositions, mais il y a aussi beaucoup d'illustrations. C'est quelque chose d'assez ludique. C'est, je pense, une volonté de votre part de rendre ces questions-là accessibles au plus grand nombre.
2: Donc, en fait, l'idée, c'est d'avoir un texte qui soit illustré de nombreuses figures. Moi, et quand je vais me lire, d'ailleurs, des rapports scientifiques, j'ai beaucoup de mal à lire le texte. Moi, je parcours en premier lieu les figures. S'adapter Fake or Not, c'est une collection qui a beaucoup d'autres ouvrages. On peut parler de l'eau, on peut parler de l'énergie, on peut parler de la décroissance. Et l'idée, c'est ça aussi. C'est d'avoir, en fait, un corpus de figures pour illustrer des faits scientifiques concrets et essayer de les articuler dans un mode qui soit ludique et qui permette à toutes et tous de rentrer dans un livre. Et donc, en fait, cette espèce de structure-là, elle est aussi extrêmement puissante pour la pédagogie et la vulgarisation d'enjeux complexes.
1: Cet aspect pédagogique, vous l'avez aussi dans le déroulé du livre, puisque vous partez de l'échec de la COP21, et puis vous prenez l'exemple de 24 heures de réchauffement climatique avec des chiffres et des conséquences. Petit à petit, vous amenez le lecteur vers des choses plus précises.
2: On refait un petit peu tout le chemin, effectivement, au début du livre pour bien recomprendre comment ça marche, le changement climatique, c'est quoi les gaz à effet de serre, c'est quoi les ordres de grandeur, mais on va assez vite pour, en fait, rentrer dans la phase qui est originale, c'est-à-dire une description la plus claire, la plus précise possible des effets du réchauffement climatique sur la France. Pour les donner rapidement, la France, sous changement climatique, c'est 3 saisons supplémentaires. En été, on va avoir une nouvelle saison, que j'appelle la saison du trop chaud. Dans cette saison du trop chaud, en fait, on aura des conditions comparables à la canicule de 2003 de façon beaucoup plus fréquente, beaucoup plus intense. Et cette saison, elle pourra durer 20, 30, peut-être jusqu'à 2 mois. Et c'est ça un des effets du changement climatique, c'est que les extrêmes d'hier se décalent progressivement vers la moyenne de demain et les extrêmes de demain sont nouveaux et ne sont pas affrontés. Ce qui veut dire que toutes nos infrastructures ne sont pas prêtes à y faire face, ni nos systèmes sociaux et ni nos territoires. La deuxième saison qu'il va falloir qu'on affronte, c'est la saison du trop doux. Pourquoi ? Parce que le changement climatique, il accélère l'évaporation, donc les cours d'eau, l'eau bleue, et l'évapotranspiration, les végétaux. Un degré de réchauffement, c'est 7% de potentiel d'évaporation en plus dans l'atmosphère. Et malheureusement, cette eau, elle ne retombe pas progressivement. Elle va retomber d'un coup. Et cette eau qui retombe d'un coup, elle va faire des dégâts, en particulier dans les villes ou sur les territoires qui sont très imperméabilisés. Parce que dans ce cadre-là, le territoire, le sol n'est pas capable d'absorber l'eau. Et la troisième saison qu'il va nous falloir affronter, c'est la saison du trop sec aussi, puisqu'en fait, cette évaporation et ces précipitations qui retombent d'un coup ne permettent pas de réinfiltrer les sols. Et on a un certain nombre également de pratiques agricoles qui vont amputer nos sols de leur vie et de leur capacité à séquestrer de l'eau. Et si on se retrouve dans des situations comme ça, en fait, on va avoir des difficultés très importantes par rapport notamment à notre agriculture, par rapport à la sécheresse de nos sols, et également par rapport à un phénomène qu'on appelle le retrait gonflement des argiles. Une partie de notre sol en France, il est argileux, mais partout en Europe. Et le problème de ces sols argileux, c'est lorsqu'ils sont très humides, ils gonflent, et lorsqu'ils sont très secs, ils se rétractent. Le retrait peut être irréversible et peut venir faire craquer le sol et craquer les maisons qui se situent au-dessus. Il y avait un rapport du Haut Conseil pour le climat de 2021 qui montrait que 10 millions de logements étaient concernés par ce phénomène, donc des craquelures sur les fissures, sur les façades des maisons, etc. Et donc ça, c'est des chantiers, mais absolument fondamentaux, parce que toutes nos infrastructures, elles vont être concernées par ce trop chaud, ce trop d'eau. Nos corps, ils ne sont pas forcément aussi préparés à gérer des situations de crise comme ça, parce que c'est des situations qu'on ne connaissait pas avant. Et donc, c'est bien ça le message de l'adaptation. C'est que l'adaptation, fondamentalement, elle est impérative. Puisque le changement climatique est irréversible, on va quand même devoir gérer des choses qui sont tout à fait nouvelles pour notre pays et pour nos territoires.

0: Vous parlez au futur, or dans votre livre et dans la réalité, le constat est déjà là, que ce soit sur la canicule, que ce soit la pollution de l'eau, que ce soit les ouragans, les inondations, tout ça est déjà présent. Et d'ailleurs, vous en faites un listing dans votre livre en précisant tous les éléments concrets d'aujourd'hui qui vont être amplifiés demain ou plus présents demain.
1: Effectivement, ouais, énormément de choses sont déjà là, et parce qu'en France, on a déjà pris ces 1,7 degrés. Pour moi, l'impact le plus proche, peut-être, c'est celui qu'on a vu à Valence, en tout cas le plus médiatisé, à Valence, du coup, en Espagne, où en fait, on a eu affaire à un extrême climatique sous 1,3 degré. Qu'est-ce qui s'est passé, en fait, à Valence? Vous aviez la mer Méditerranée en été qui était 4 degrés plus chaude que sa moyenne en général. 4 degrés, c'est énorme. Et donc ça, fondamentalement, bah, c'est des conséquences qui sont déjà là. Et que nous a montré l'événement de Valence? Il nous a montré qu'on n'est pas prêt pour l'anticipation. Il y a eu des énormes cafouillages, surtout liés au pouvoir politique régional de Valence, parce que les autorités météorologiques de Valence, avaient, dès 8 heures du matin, avaient alerté sur la situation, et le dirigeant de la région avait fait une forme de trumpisme, c'est-à-dire il a dit non, ça va revenir, tout va bien se passer, donc une forme de post-vérité, et donc il a attendu 18 heures, donc 10 heures plus tard, 18h, 20h, pour déclencher une forme d'état d'urgence par rapport à la situation qu'il aurait fallu déclencher beaucoup plus tôt. Donc, et ensuite, par la suite de l'événement, on a eu des difficultés très importantes à coordonner une réponse à la catastrophe. Ce qui s'est produit dans un premier temps, c'est qu'il y a eu une entraide spontanée qui s'est mise en place. Cette entraide spontanée, elle est générée par des vieux comportements anthropologiques des êtres humains, puisqu'en fait, les groupes humains qui ont survécu aux catastrophes dans l'histoire, c'est toujours les groupes humains qui se sont entraidés. Et donc, ces réflexes d'aide spontanée, on les a vus directement avec énormément d'Espagnols qui sont venus avec des balais, de la nourriture, donner le coup de main aux différents sinistrés. Et le problème, c'est qu'une fois que ces mouvements d'entraide s'étaient constitués, il y a eu l'État central qui est arrivé et qui est venu écraser ces solidarités, et il y a eu des conflits. Du coup, il y a eu une tension qui est montée entre les gens qui avaient cette entraide locale et de l'autre, les représentants de l'État central qui étaient vus comme en partie responsables de la situation parce que défaut d'anticipation et une politique d'aménagement du territoire qui renforce ces effets d'inondation. Donc effectivement, les conséquences sont déjà là et se voient partout. Maintenant, il n'y a plus un hiver où on ne voit pas des images d'un territoire qui soit inondé par un trop d'eau. On n'a plus un été où on ne constate pas plus de vagues de chaleur que la dernière fois. On bat des records de chaleur planétaire tous les ans et on va continuer d'en battre tant qu'on n'arrêtera pas d'émettre des gaz à effet de serre. Et donc, effectivement, toutes ces conséquences sont là. Et en fait, on constate notre impréparation complète, que ça soit en termes d'anticipation, mais en termes aussi de réaction post-catastrophe.

0: Alors, il y a quelques instants, vous preniez l'exemple de Valence en Espagne pour montrer la situation et l'échec des politiques. Je pense que c'est une base fondamentale dans votre livre, l'échec du politique. Et vous parlez notamment de la situation française avec le nouveau plan français, avec plusieurs niveaux. Le premier, c'est les normes thermiques pour les bâtiments. Mais il faudrait, vous le dites, élargir à beaucoup plus de choses que simplement les bâtiments. Et ça rentre en complète contradiction, selon vous, avec la restriction budgétaire. C'est-à-dire on ne peut pas faire et l'un et l'autre en même temps.
1: Oui, exactement. Alors, pour donner un peu de contexte, le livre a été écrit en même temps qu'un document dans les ministères qui s'appelle le Plan National d'Adaptation au Changement Climatique, le troisième plan. Et ce plan se donne, en fait, l'ambition de planifier l'adaptation au changement climatique. Le rapport, quand on l'ouvre, il est quand même de bonne qualité. C'est-à-dire qu'on a 57 mesures qui sont cohérentes en termes de chantiers à mener. Mais l'énorme problème, c'est le portage politique. Parce qu'il n'y a pas de moyens pour l'adaptation. Parce que l'adaptation n'est pas compatible avec une forme d'austérité budgétaire. Parce que les chantiers qu'il va nous falloir mener pour l'adaptation, c'est des chantiers absolument immenses. Pour faire face au trop chaud, il va falloir qu'on désimperméabilise nos villes pour lutter contre l'effet îlot de chaleur urbain. Il va falloir qu'on y inclue des trames vertes et des trames bleues qui sont capables, en fait, au moment de vagues de chaleur importantes, de transpirer. C'est-à-dire qu'en fait, quand vous avez une énergie solaire, cette énergie thermique, elle va soit servir à réchauffer l'air, soit elle peut servir, et dans ce cas-là, elle ne réchauffe pas l'air, à évaporer l'eau des cours d'eau, l'eau des trames vertes, ou des trames bleues, évapotranspirer l'eau des trames vertes. Et donc, en fait, il faut absolument qu'on ait des villes qui transpirent pour qu'en fait, nos villes ne se transforment pas, comme c'est le cas aujourd'hui, en radiateurs qui s'allument uniquement lorsqu'il fait extrêmement chaud. Les trames vertes et les trames bleues, c'est aussi un moyen de lutter contre les inondations, de lutter contre le trop d'eau. Parce qu'un sol désimperméabilisé, c'est un sol qui peut absorber des excès d'eau en plus. Troisième élément fondamental, il va falloir qu'on transforme profondément notre agriculture en organisant une bifurcation extrêmement importante des façons dont on produit et de ce qu'on produit. C'est-à-dire qu'on va avoir de moins en moins d'eau pour certaines cultures, notamment les cultures de maïs qui en consomment énormément en été. Et donc il faut qu'on fasse bifurquer ces formes de cultures vers des cultures qui soient plus orientées vers des objectifs de souveraineté alimentaire, parce que fondamentalement on ne peut plus avoir de modèle agricole qui dépend uniquement d'une exportation qui nécessite en amont des productions extrêmement homogènes, très dépendantes de pesticides et d'engrais. Et en fait, le problème, si elles sont extrêmement homogènes, elles assèchent le sol, elles vont limiter la vie dans les sols, et surtout, si elles sont très homogènes, elles sont très efficaces dans des conditions climatiques stables. Or, nous ne connaîtrons plus de conditions climatiques stables de notre vivant. Nous allons avoir des conditions climatiques qui vont se décaler vers un nouvel état d'équilibre qui sera le moment où on arrêtera nos émissions de gaz à effet de serre s'il n'y a pas de déclenchement d'un certain nombre de points de bascule. Et du coup, ça c'est aussi un chantier absolument fondamental à mener, c'est-à-dire utiliser la topographie de la parcelle agricole pour ralentir un maximum l'eau qui ruisselle, et donc de réhydrater les sols, et puis adjoindre à cela des techniques d'agroforesterie, c'est en fait inclure des arbres dans la production agricole, parce que les arbres, c'est les meilleurs climatiseurs qu'on ait. Un arbre, ça peut évaporer adulte une centaine de litres d'eau par jour. Les techniques d'agroécologie aussi sont fondamentales là-dedans, puisque l'agroécologie, ça permet de réenrichir les sols en faisant des rotations de cultures, en laissant les cultures en jachère, en ayant aussi peu recours au tassement des sols et en ayant en fait une diversification de ce qu'on plante, la diversification étant un atout pour avoir des diversifications de minéraux dans les sols. Quand vous avez des productions très homogènes, elles pompent les mêmes minéraux et donc il y a des défauts de certains minéraux et des excès d'autres qui ne sont pas pompés.

0: Alors, par rapport à incompatibilité entre ce qu'il y a à faire, et vous en venez d'en donner un certain nombre d'exemples, et austérité, vous l'avez développé, mais il y a un autre élément sur lequel vous insistez, c'est-à-dire, si on veut travailler dans le bon sens, il faut penser autrement l'économie. L'économie, avec l'augmentation obligatoire telle qu'elle est conçue aujourd'hui du PIB, c'est une contradiction complète avec la sauvegarde de la planète.
1: Oui, tout à fait. Si vous avez un modèle économique qui repose sur une seule chose, c'est-à-dire en fait la maximisation de la croissance de votre PIB, eh bien vous allez être dans une économie qu'on appelle de l'efficacité. C'est-à-dire qu'on va essayer de maximiser l'efficacité de toutes vos machines, de tous vos systèmes. Cette efficacité, c'est une catastrophe pour en fait être résilient aux conditions climatiques futures. Parce qu'en fait, l'efficacité marche si tout est dirigé vers un même objectif. Mais elle ne marche du coup que dans des conditions qui sont stables. Or aujourd'hui, les conditions, elles deviennent fondamentalement instables. Et en fait, à ce moment-là de la réflexion, il y a un paradigme qui permet de contrer celui de l'efficacité. Et celui de la performance, c'est celui de la robustesse. La robustesse, c'est un concept du biologiste Olivier Hamant, et que le vivant marche sur ce mécanisme de robustesse et surtout pas sur ce mécanisme d'efficacité. Parce que, en fait, le vivant, pour traverser les siècles, traverser les âges, il va sélectionner en général les organismes.

robustesse. Ceux que je vous ai donnés sont des chantiers de la robustesse, puisqu'ils vont dans le sens de la diversification des pratiques agricoles, de la diversification des aménagements du territoire de nos villes. On pourrait aussi parler de la transformation profonde qu'il faut accomplir dans nos territoires de montagne qui sont toujours à 80% dépendants en termes de valeur économique du ski. Et donc, pour que ça continue, il va falloir qu'on mette en place une forme de maladaptation systémique qui est en fait d'utiliser des canots à neige et d'accaparer en particulier une partie de la ressource en eau qui s'amenuit. Ça, c'est la pire réponse qu'on peut avoir. Et du coup, il faut qu'on ait le courage d'organiser quelque chose de différent. Et les chantiers de la planification robuste, c'est ça la grande orientation à mener, en plus d'un autre chantier qui est celui de l'entraide en partie.

0: On voit en vous écoutant que une première partie, c'est les chiffres, le constat, la situation, l'irréversibilité. Il y a une deuxième partie de votre livre qui est sur l'échec politique et le pourquoi de l'échec politique. Mais vous avez aussi une dernière partie qui est positive, qui est une partie d'action. Vous en avez parlé un petit peu juste à l'instant. C'est ce que vous appelez les 7 planifications, c'est-à-dire comment agir concrètement pour qu'on puisse vivre, pour ne pas dire survivre, demain en tout cas pour ceux qui vont nous suivre.
1: Ça, c'est quelque chose d'important, effectivement. Donc, les planifications, c'est les grands chantiers qu'il faut qu'on mène pour, en fait, conserver la possibilité de limiter la casse, d'intégrer cette irréversibilité climatique dans une prospective claire. C'est ce qu'on appelle parfois les rhinocéros gris du changement climatique. C'est-à-dire, en fait, il y a des évolutions lentes, mais même si elles sont lentes, on ne les anticipe pas correctement. Le rhinocéros gris, c'est entre l'éléphant au milieu de la pièce et ce qu'on appelle le cygne noir. Le cygne noir, c'est un événement qui est imprédictible, mais qui a un certain nombre de signaux faibles qui peuvent être interprétés après que le cygne noir se soit produit, et donc créer une explication rationnelle sur le déclenchement de cette fonction-là. Un cygne noir, c'est le Covid. Et en fait, le changement climatique, il va faire des rhinocéros gris, donc c'est la France du trop chaud, du trop d'eau et du trop sec, mais il va aussi générer des cygnes noirs, ça c'est important. C'est-à-dire qu'en fait, le changement climatique, on ne peut pas le prendre de façon individuelle en dehors de la situation de notre écosystème, de notre biotope, c'est-à-dire la question de l'érosion de la biodiversité, les questions des pollutions, etc. Mais aussi la polycrise en général, c'est-à-dire la forme de crise géopolitique qu'on connaît, et les turpitudes économiques du système capitaliste sur pas mal de points. Et donc, en fait, ça crée une situation où on va avoir des ruptures très importantes et donc une incertitude fondamentale. On ne peut pas se préparer à tout parce qu'on ne sait pas fondamentalement ce qui va se passer dans ce contexte qui est extrêmement angoissant. Et donc, il nous faut qu'on trouve des moyens de répondre à l'incertitude. Pour répondre au rhinocéros gris, on a la planification des chantiers de la robustesse ou des chantiers de la résilience, si on chipote pas trop sur les mots. Donc ça, je l'ai dit, désimperméabiliser les villes, il y a les questions de réindustrialisation par la sobriété aussi. Mais il y a ce deuxième point qui est celui de gérer l'incertitude. Et comment on peut gérer l'incertitude? Eh bien, il faut qu'on institutionnalise une forme d'entraide. C'est quoi l'entraide? L'entraide, en fait, c'est la condition de survie du vivant dans les situations de pénurie ou de crise. Dans des situations de pénurie ou de crise, c'est les individus ou les groupes humains qui ont institutionnalisé l'entraide au plus haut degré, qui sont capables, avec cette entraide, de survivre aux catastrophes et aux situations de pénurie ou de crise. C'est pas quelque chose de bisounours, c'est en fait simplement lorsque vous avez des institutions de l'entraide fortes, au moment de la catastrophe, votre groupe y reste ensemble. Alors que si vous avez des valeurs de la compétition beaucoup trop développées, face à la contrainte, vous allez vous tribaliser. Chacun va aller récupérer la petite ressource pour sa communauté, pour lui-même, etc. Alors que si vous avez des institutions de l'entraide fortes, vous vous empêchez d'avoir ces comportements-là. Et donc, une question de l'adaptation, c'est trouver dans nos sociétés les déjà-là de l'entraide, parce qu'il y a des déjà-là de l'entraide, notamment dans des structures économiques, c'est-à-dire des structures économiques qui ne marchent pas sur l'impératif de croissance. Et la principale structure économique qui ne marche pas

0: sur l'impératif de croissance, c'est notre sécurité sociale. Et ce qui est hyper intéressant avec le modèle de la sécurité sociale, c'est qu'en fait, elle naît sur les lambeaux d'une crise grave, d'un effondrement complet, qui est celui de la Seconde Guerre mondiale, et elle sort pas du génie d'un homme, elle sort en fait de quelque chose qui était déjà là dans le monde du travail. Il y avait déjà énormément de pans du monde du travail où il y avait une organisation par la base de cette sécurité sociale. Et en 1945, elle se généralise sous la forme d'un service public non étatique. En 1945, c'est 3/4 de représentants des salariés qui gèrent la sécurité sociale et 1/4 des représentants du patronat. C'est ce qu'on appelle la démocratie sociale. Et ça, c'est hyper puissant comme modèle, puisque en fait, en 1945, on se dit que la santé, c'est quelque chose qui est à garantir à tous les citoyens, et que pour chacun puisse garantir ça à tous les citoyens, il faut que chacun cotise selon ses moyens et reçoivent selon ses besoins. C'est aussi la naissance de notre système de retraite et l'extension de ce système de sécurité sociale. Et ça, c'est un déjà-là de l'entraide à étendre pour moi. Dans le livre, je fais la proposition d'une sécurité sociale de l'alimentation, c'est-à-dire en fait considérer que l'alimentation, c'est pas quelque chose qui doit être fondamentalement laissé au marché, c'est quelque chose qui est un besoin vital. Et donc, en fait, ce qu'on propose, c'est que chacun, chacune des citoyennes, dans leur version finale, bénéficie d'une monnaie marquée de 100 € sur une carte vitale de la sécurité sociale de l'alimentation. Et en fait, ces 100 € par mois et par personne pourraient être dépensés uniquement chez des productrices et des producteurs qui seraient conventionnés. Par exemple, il y aurait une caisse de sécurité sociale de Chambéry qui choisirait quel type d'agricultrices et d'agriculteurs on conventionne, selon quelles normes de production et quel type de transformateurs on conventionne. Et en fait, du coup, ça, c'est une forme incroyable de manière de réintégrer la démocratie dans la production agricole. Et en fait, du coup, si vous me voyez venir, fondamentalement, elle permettrait de sortir aujourd'hui les producteurs agricoles marginaux de la marginalité. Là, en fait, ils auraient un marché réservé qui représenterait pour 100 € par personne et par mois le tiers du chiffre d'affaires de la grande distribution. On créerait du coup une alternative complète qui marche sur des critères démocratiques comme la sécurité sociale de 45. Et en fait, on forcerait par ce biais-là la bifurcation de tout le système agroalimentaire vers ce paradigme-là pour essayer d'augmenter en fait les productions qui seraient touchées, susceptibles d'avoir accès à cet argent sur les cartes vitales de sécurité sociale de l'alimentation. Et une fois qu'on se retrouve dans ce paradigme-là, on se dit, mais oui, en fait, les enjeux de l'adaptation, c'est des enjeux qu'il faut prendre comme une mise en sécurité sociale des communs, l'eau, l'air, les communs étant compris comme l'accès partagé à ces communs, partagé aussi avec les non-humains, d'accord, avec le vivant, on aurait une organisation sociale qui garantisse à chacun les besoins vitaux et qui permette du coup d'être plus résilient, plus robuste, plus adapté au monde fluctuant où ce seront les extrêmes météorologiques qui vont gouverner.
1: Et puis vous terminez votre livre par un questionnaire pour permettre à chaque lecteur de se tester gentiment et pour voir où il se situe par rapport à toutes ces questions.
0: Oui, le questionnaire n'est pas très difficile, c'est plutôt de l'ordre de la blague, c'est des petites boutades. En général, je pense qu'en lisant le livre en diagonale, vous avez 20 sur 20 au questionnaire, mais ça fait partie de la collection, en fait, d'avoir un peu ces aspects ludiques. Il y a aussi un aspect à la fin du livre qui s'appelle, et que moi j'aime bien, qui s'appelle « Et moi dans tout ça ?» qui essaye en fait par rapport à ces longues perspectives, ce tableau qui peut être un peu désarçonnant, un peu pessimiste, mais qui est simplement malheureusement la réalité qu'il va nous falloir affronter de façon rationnelle, comment en fait psychologiquement on peut intégrer cet état de fait et comment en fait on peut participer par la base à cette mise en sécurité sociale des communs et des besoins. Et notamment, l'un des messages principaux de cette section, c'est qu'en fait, c'est par le collectif qu'on va réussir à organiser tout ça. Et c'est par le collectif qu'on est capable de sortir d'une forme d'éco-anxiété. C'est en se mettant en lien avec des personnes qui travaillent à construire le monde de demain qu'on arrive, nous aussi, à en être acteurs de ce monde de demain et de nous libérer de toutes ces informations anxiogènes qui nous frappent en permanence dans l'espace médiatique quotidien, mais aussi dans ces perspectives qui sont assez angoissantes dans le futur.
1: Merci à Iliane Moubdib d'avoir bien voulu répondre à nos questions pour nous parler de son ouvrage « S'adapter au changement climatique » Fake or Not chez Tana Éditions. Merci à Livre en Marche pour avoir permis cette rencontre et avoir organisé cette conférence à Chambéry. Et moi, je vous souhaite une excellente semaine littéraire.

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0: pas vrai.
1: Ah si.
2: Elle est parfaite. Elle est parfaite.
3: Eh oui, et ça fait 4 pour la Grande-Bretagne. Voilà, Evured est championne olympique. La Grande-Bretagne est championne olympique.
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1: À cause de cette chanson ?

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0: dans l'émission des Saint-Fécm.
1: Des quoi?
2: Ben des Saint-Fécm.
1: C'est quoi ce?
2: Ben c'est nous.
1: Hein? Les Saint-Fé parce qu'on est à Saint-Félicien.
3: Les CM
4: parce qu'on est un
2: CM.
1: Ah ok.
5: Bon, un peu de sérieux.
1: Dans notre émission, on vous parlera des animaux en voie de disparition.
6: Mais pas que, on va aussi vous parler
7: des animaux de notre région.
8: On va vous parler de l'Alpéo
9: et de comment ils préservent les animaux d'Ardèche.
10: On va donc vous parler de nature et de ceux qui y vivent.
11: Mais ne vous inquiétez pas, il y aura aussi...
12: des blagues.
13: Et oui, il y aura un moment blague.
14: Trop bien, j'adore les blagues.
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17: Nous allons commencer cette émission avec la giga chronique.
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19: Dans cette giga chronique, nous allons vous parler de plusieurs animaux.
20: Mais attention, pas n'importe quels animaux.
21: Nous allons vous parler des animaux sur la liste rouge.
22: La liste rouge.
1: Hein, c'est quoi ça?
17: Eh bien, ce sont les animaux en voie d'extinction.
21: Et cette liste rouge reprend les plus critiques.
20: Et pour commencer, nous allons vous parler de l'axolote.
1: Mais c'est quoi l'axolote? C'est quoi?
21: Sois pas trop impatient, on va justement en parler.
17: Il vit dans les eaux au Mexique, où la température de l'eau ne peut pas descendre en dessous de 10 degrés.
21: Et surtout, cette température ne peut pas dépasser les 23.
20: Et justement, si cette eau est pluviable, il commence une vie sur la Terre.
21: Et oui, il devient terrestre, on dit.
17: Mais attention! Car sur la Terre, son espérance de vie diminue.
21: De 3 au lieu de 15 ans.
1: Ah ouais, carrément! C'est fou ça! Et qu'est-ce qu'il mange cet axolote?
17: Il se nourrit d'invertébrés comme des larves d'insectes, ainsi que des insectes et des tout petits poissons.
21: Et de temps en temps même, il peut manger sa progéniture.
1: Quoi? Mais quelle horreur!
20: Cet animal a la capacité de se régénérer.
1: Quoi, comment ça? Ça veut dire que si on lui coupe une patte, elle repousse?
21: Exactement, mon cher ami. Waouh!
17: Les axolotes respirent avec leurs branchies et leur peau.
1: Mais à quoi ils ressemblent?
20: Eh bien, ils ressemblent à un lézard Pokémon.
1: Ok.
17: Et pour les connaisseurs, on peut carrément dire axoloto.
1: Et du coup, il en reste combien à l'état naturel?
21: Seulement 150.
1: Oh, c'est peu ça. Et qu'est-ce qui est mis en place pour les protéger?
20: Bah, la restauration des lacs, leur déplacement dans des zones sauvages et filtrées et partiellement isolées.
21: Mais surtout, cette salamande disparaît à cause du commerce d'espèces exotiques.
17: Et aussi, dans le pays, les locaux les pêchent pour les manger.
1: C'est nul, ça.
20: Et est-ce qu'il existe des axolotes domestiques?
21: Oui, on pourra en avoir à la maison.
20: Mais attention, il y a des conditions à respecter pour avoir un axolote à la maison.
21: Utiliser un aquarium de 60 à 100 litres minimum.
17: L'eau doit être propre et aérée.
21: Ils peuvent très bien vivre avec un autre axolote, tant qu'il y a de la place et des cachettes dans l'aquarium.
15: Mais attention,
20: en France,
21: il y a un arrêté depuis le 11 août 2006.
20: Cet arrêté considère comme domestiques seulement les axolotes albinos blancs et dorés.
1: Ah, ok.
21: Et voilà, c'est fini pour l'axolote.
23: D'ailleurs, on va vous confier quelque chose.
1: Ah oui, quoi?
24: Eh bien que dans notre classe, nous avons deux axolotes.
23: Eh oui, ils sont toute la journée avec nous.
1: C'est vos animaux domestiques, quoi.
23: Domestiques et scolaires.

0: Continuons avec notre giga chronique. Et nous allons vous parler du...
1: Pandarou.
2: Le pandarou, comme vous l'aurez compris, est un animal en voie de disparition. Il n'y en a plus que 2500 à l'état sauvage. Ils vivent dans les forêts montagneuses de l'Asie. Cette espèce vit dans la chaîne de montagnes de l'Himalaya, entre 1500 et 4800 mètres d'altitude. Ils fréquentent les forêts montagneuses tempérées, dont les sous-bois sont composés de bambous.
3: Le pandarou se nourrit de bambous, de feuilles, de graines, de céréales, de fruits et de fleurs.
1: Mais pas que.
3: Il est considéré comme carnivore. Mais la viande ne prend que 10% de son alimentation.
2: Ok.
4: Pourquoi est-il en voie de disparition ?
5: C'est la déforestation qui reste la plus grande menace pesant sur le pandarou. Elle réduit ses ressources alimentaires et provoque une inquiétante fragmentation de la population.
1: Et comment est-ce qu'on peut les préserver ?
4: 1. Lutter contre le braconnage. 2. Agir pour la reforestation. Et en 3. Éduquer et sensibiliser les populations locales.
5: Mais du coup, le pandarou, c'est comme un panda normal ?
2: Eh bien, déjà, il est plus petit. Et surtout, le pandarou n'a aucun lien de parenté avec le panda.
3: Et on va vous donner un petit bonus, sous forme de quiz. D'après vous, comment le pandarou marque-t-il son territoire ?
2: En égratignant les écorces des arbres.
3: Map, mauvaise réponse.
4: En grognant.
3: Map, mauvaise réponse.
5: En laissant des traces odorantes.
3: Exactement. Question suivante. Combien mesure le pandarou sans sa queue ?
4: De 20 à 30 cm.
3: Map, mauvaise réponse. Il est petit, mais faut pas exagérer.
2: De 50 à 60 cm.
3: Exactement.
0: Toujours dans notre giga chronique,
1: la giga giga giga chronique,
0: nous allons vous parler du loup rouge.
6: Donc, le loup rouge vit aux États-Unis, du Texas à la Nouvelle-Angleterre.
0: Il ne reste plus que 35 individus à l'état sauvage.
1: Waouh, ça c'est vraiment peu.
0: À qui le dites-vous ? Le loup rouge vit dans les zones montagneuses, dans des marécages, en passant par les plaines et les forêts.
1: Et il se nourrit de quoi ?
2: Il mange de la viande, mais il peut aussi se nourrir d'insectes, de baies et de certaines matières végétales.
0: Il consomme en moyenne de 2 à 5 kilos par jour.
1: Waouh !
7: Il est omnivore en fait.
2: Tout à fait.
6: Il est en voie de disparition, car au siècle dernier, la destruction de leur habitat et le mélange entre différentes espèces ont fait que les loups rouges sont au bord de l'extinction. Il est d'ailleurs en alerte rouge.
7: Le loup rouge est une espèce protégée grâce à la Convention de Berne de 1979. La directive européenne essaye de conserver leur habitat naturel.
6: Mais donc, en France, comment ça se passe ?
7: Il est aussi protégé, bien évidemment.
6: Et voilà, on a fait le tour du loup rouge. Mais il y a quelque chose d'important à dire. Son pelage a vraiment cette teinte rouge. C'est pour ça qu'on l'appelle le loup rouge.

0: La giga chronique touche bientôt à sa fin.
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2: Pour terminer cette giga chronique,
0: nous allons vous parler d'un personnage célèbre.
3: Célèbre ?
0: Oui, oui, de Rio dans les films Disney.
3: Ah bon ? Mais il est où le rapport ?
0: Le film d'animation Rio a été fait pour sensibiliser sur la disparition de certaines espèces.
4: Ok.
0: Et le personnage principal, Rio, est un ara de Spix.
3: D'accord, mais il ressemble à quoi ?
5: Il est comme dans le film, tout bleu. Il mesure entre 50 et 60 cm et il possède un grand bec puissant.
3: Et je suppose que, comme dans le film, il est originaire du Brésil.
5: Exactement.
6: Mais tu pourrais pas nous en dire plus ?
2: Déjà, c'est une catastrophe.
1: Quelle catastrophe !
2: Il a totalement disparu de la nature. Il n'en reste aucun à l'état sauvage.
6: Mais c'est impossible, que s'est-il passé ?
2: Malheureusement, comme toujours, ce sont les activités humaines.
0: Ah, donc c'est encore à cause de la destruction des arbres, et donc de leur lieu de vie.
3: Il y a aussi le trafic d'animaux, malheureusement.
5: Ah bon ?
3: Eh bien oui, ils sont revendus comme animaux de compagnie.
2: Eh oui, c'est exactement ça.
6: Mais qu'allons-nous faire pour les sauver ?
3: Plusieurs pays ont lancé des programmes de protection. Brésil, Allemagne, Belgique et d'autres zoos. On essaye de les regrouper pour les faire se reproduire.
4: Ok.
0: Aujourd'hui, on estime qu'il existe environ 300 aras de Spix vivant en captivité dans le monde. C'est vraiment pas beaucoup.
2: Leur reproduction est compliquée car il restait très peu d'individus au début. Beaucoup étaient de la même famille.
5: Ah oui, et quand des animaux de la même famille se reproduisent, les bébés peuvent être plus fragiles ou malades.
3: Et après, ils font quoi des bébés ?
5: En 2022, plusieurs aras de Spix ont été relâchés dans la région d'origine au Brésil. Les scientifiques espéraient recréer une population sauvage, mais cela n'a pas fonctionné.
0: Eh ben, ce n'est pas joyeux du tout, tout ça.
2: Mais il y a de l'espoir. En septembre 2025, un bébé ara de Spix est né dans le parc animalier en Belgique. Sur 100 œufs seulement, une naissance.
3: Le bébé est très précieux à l'heure.
7: Cette naissance est très importante, car chaque nouveau bébé aide à sauver l'espèce.
5: Grâce à ces naissances, les scientifiques espèrent un jour voir de nouveaux voler des aras de Spix dans la nature.
1: Et voilà, notre giga chronique est terminée.

0: On a parlé des animaux en danger dans le monde.
1: Mais malheureusement, il y en a aussi près de nous.
2: Heureusement, la LPO est là pour les protéger.
3: Nous allons d'ailleurs vous les présenter.
4: Nous avons avec nous Yvan et Vincent,
5: deux bénévoles de la LPO.
6: La LPO ? La location des paddles orange ?
7: Mais non, la Ligue de protection des oiseaux.
6: Ah, ok !
5: Bon, les amis, reprenons un peu notre sérieux.
7: Eh bah oui, parce qu'ils sont juste là.
5: Bonjour et bienvenue à Yvan et Vincent.
8: Bonjour !
9: Bonjour.
10: Bonjour.
11: Nous avons une petite série de questions à vous poser. Je vais commencer. Depuis quand et pourquoi la LPO existe?
9: Alors, la LPO existe depuis 1912. Et la LPO, donc, c'est une association nationale qui couvre toute la France. Et nous, avec Vincent, on a fondé le groupe local de Léodou. Donc, notre siège, c'est à Saint-Félicien. Donc, on a nos actions entre les vallées de Lay et du Doubs, donc tout autour de Saint-Fé dans la région.
2: Quelles sont les principales actions de la LPO?
10: Les actions de la LPO, donc, c'est la Ligue pour la protection des oiseaux. Donc l'action principale, c'est la protection. En tout cas, c'est ce qui est visé. Bon, c'est les oiseaux, mais aussi la biodiversité. En fait, on s'intéresse à tout ce qui est vivant, tout ce qui est vivant et qui nous entoure. Et donc la protection, ça passe par d'abord la connaissance. Donc le premier travail de la LPO, ça va être de connaître les animaux, les oiseaux, connaître l'état des populations. Donc ça veut dire les observer, les dénombrer sur plusieurs années pour voir les évolutions. Et ensuite, en fonction, s'il y a des mesures de protection, elles vont être variées en fonction des oiseaux, en fonction des animaux à protéger, ça va être des mesures très variées.
2: Et pourquoi la LPO ne protège pas que les oiseaux ?
9: La LPO a été fondée à l'origine, effectivement, pour la protection des oiseaux, d'où son nom. Mais on s'est quand même rendu compte que protéger les oiseaux, c'était bien, mais que protéger que les oiseaux, ça suffisait pas. Parce qu'en fait, on s'aperçoit que tout le vivant est en danger en ce moment. Il y a beaucoup d'espèces qui ont beaucoup de problèmes. Donc, la LPO a décidé de s'étendre, d'étendre son action et de protéger tout le vivant, parce que on en a besoin.
2: Quelles sont les espèces les plus en danger en Ardèche et pourquoi ?
10: En Ardèche du Nord, en fait, on a principalement une espèce qui est vraiment en danger, très très imminent, c'est le courlis cendré. Il reste trois couples, même plus que deux couples cette année, nicheurs dans le nord de l'Ardèche. Donc voilà, ces courlis cendrés, ils vivent dans des grandes prairies et ils nichent au sol. Donc, et ils nichent maintenant. C'est-à-dire que là, début mai, là, ils sont en train de pondre, ils sont en train de couver. Avec les pratiques agricoles, en fait, fait que on fait des foins de plus en plus tôt. On fait du foin de plus en plus d'ensilage ou des foins rubanés. C'est de plus en plus tôt. Et donc, ça coïncide plus avec la période de nidification de ces oiseaux. Il y a une autre espèce qui est aussi assez menacée, enfin, très, très menacée, d'ailleurs, même, globalement, de partout en France. Alors c'est un groupe d'espèces, mais il y en a une qui nous intéresse plus particulièrement vers chez nous, c'est la pigrièche écorcheur. En fait, c'est une espèce qui vit principalement, elle a besoin de haies, elle a besoin des haies pour nicher, pour se reproduire et pour vivre en fait pendant la période où elle vit en France, parce qu'elle vit en France que quelques mois par an en fait, mais ces quelques mois sont indispensables à sa reproduction. Et en fait, les haies, on continue à les faire disparaître, à les araser, à les enlever parce qu'elles gênent une agriculture qui s'intensifie. Alors, on peut comprendre les raisons de cette intensification, mais ça a pour effet quand même de faire disparaître le milieu de la pigrièche.
2: Que faites-vous pour les préserver?
9: Pour le groupe local, ici, on essaye déjà de faire des sorties pour apprendre aux gens à regarder, à découvrir, à connaître, parce que on va protéger ce qu'on connaît, ce qu'on connaît pas, on aura peut-être moins envie de le protéger. On a parlé des courlis, où on essaye déjà de protéger leur nid et de faire en sorte de sensibiliser les agriculteurs pour essayer au maximum de préserver l'endroit où ils vivent. On fait des nichoirs, on va travailler avec des fermes pour planter des arbres, creuser des mares. On parlait des hirondelles, on essaye de surveiller, voir s'il y a des destructions de leur nid, si on voit des destructions d'espèces, pour pouvoir le signaler. La LPO, elle fait un gros travail juridique auprès des tribunaux pour, quand il y a des destructions d'espèces protégées, pour retrouver les gens qui l'ont fait, choses comme ça.
2: Quelles seraient les conséquences si un animal venait à disparaître ?
10: Comme tout est encore interconnecté, interdépendant, On ne peut pas toujours savoir ce que ça a comme conséquence. Ça peut avoir des conséquences qu'on verra peut-être dans quelques années, et en fait qui peuvent être très graves. Mais ce qu'on sait quand même, c'est que quand, par exemple, un prédateur disparaît, eh ben, ces proies vont du coup plus être prédatées et donc elles vont avoir tendance à proliférer. On sait que certains herbivores, par exemple, s'ils n'ont pas de prédateur, ben, en fait, ils vont se développer, ils n'ont pas de limite. Il n'y a personne qui va les limiter. Donc, du coup, ils vont se développer et ils vont peut-être, à force, porter atteinte limiter la végétation dont ils se nourrissent. Donc, en fait, à chaque fois qu'un animal disparaît, c'est tout ce qui est autour qui est fragilisé. Un écosystème, ça veut dire que c'est l'ensemble du vivant dans un endroit. C'est équilibré, ça met beaucoup de temps à s'équilibrer, et quand on enlève un des éléments, ça déséquilibre. Alors ça peut être plus ou moins rapide, mais ça a toujours un impact qui va vers du moins. Et en fait, la nature, elle va toujours vers du plus de diversité. C'est ça qui fait que ça équilibre. Quand on va vers du moins, on crée des déséquilibres, et à force de déséquilibre, on peut le voir, hein, on a plein d'exemples autour de nous, sur la planète, qui montrent que les déséquilibres

0: avait trop d'eau. On parlait des nichoirs, mettre des nichoirs. En tout cas, garder les yeux ouverts sur la nature et se rendre compte que c'est quelque chose d'important. Tout ce qu'on va manger, peut-être moins manger de produits qui sont produits avec beaucoup de pesticides, donc de synthèse. Essayer de pas surconsommer, de pas s'acheter, de pas changer de vêtements, s'acheter des vêtements tous les 15 jours parce que en ce moment, on sait qu'il y a des gros problèmes avec ça. Voilà, je pense qu'il faut faire attention à ce qu'on achète, à ce qu'on consomme. Il faut regarder, se rendre compte que la nature c'est important, avoir conscience de ça et puis trouver des petites choses à faire.
1: Oh là là, il est déjà l'heure de se quitter.
2: C'est qu'on voit pas le temps passer quand on parle de choses intéressantes.
1: Alors merci à vous la LPO.
3: Merci pour ce que vous faites.
0: Au revoir et merci à vous.
4: Merci à vous, au revoir.
5: Pour conclure, si tout le monde faisait un effort, on pourrait sauver des vies.
6: One you have all herbalists, all idolists.
7: Yeah. Ok, sache que ma bouche n'est le tombeau d'aucun animal. Goya, disons ton avis.

0: fin.
1: Oh non !
2: Mais pas de panique.
3: Avant de se quitter, nous allons passer à la chronique Blagues et Devinettes.
4: Blagues et Devinettes.
5: Ma première est une devinette. Je suis un canidé très rare. Ma couleur rappelle le feu et je vis surtout en Amérique du Nord. Qui suis-je ?
6: Le loup rouge !
5: Exactement !
7: Pourquoi le panda roux ne raconte-t-il jamais ses secrets ?
6: Hein ? Quoi ?
8: Bah parce qu'il a peur que ça fasse le tour des arbres.
9: Et on continue !
10: Je suis bleu comme le ciel.
11: Je suis très rare.
12: Et un film m'a rendu célèbre.
13: Qui suis-je ?
14: Je sais.
15: Moi aussi.
16: C'est Rio.
17: C'est le hara de Spix.
18: Exactement.
19: Mais je ne m'appelle pas Blue dans la vraie vie.
20: Et je n'ai pas vraiment joué dans Rio.
21: Bah oui, c'était un film d'animation.
22: Ah, qu'est-ce que c'est bien, Rio.

0: Que dit un axolote détective quand il résout une enquête?
1: Bah, je sais pas, moi.
2: L'affaire est axolue.
3: Moi, j'ai une blague drôle, mais c'est pas bien drôle.
4: Vas-y, dis.
5: Eh bien, en 2035, où verrons-nous les ours polaires?
6: Trop facile, hein.
3: Sur la banquise au pôle Nord.
5: Eh bien, non. Eh bien, on les verra sur des photos.
4: Quoi?
2: Bah oui, logique. Si l'humain continue d'être bébête et que le réchauffement climatique continue de monter,
5: eh bien on ne les verra plus qu'en photo.
4: Hein?
5: Ah bah oui, un peu comme ta grand-mère quoi. Ils feront plus partie de ce monde.
2: Et c'est trop triste ça.
4: Bah oui,
6: c'est pour ça. N'oublions pas qu'on n'est pas tout seul sur cette terre.
7: Que les animaux du monde entier ont leur importance.
2: Qu'ils ont tous un rôle à jouer.
7: Et nous aussi les humains.
2: Donc faisons attention à notre planète de demain.
4: Ça c'est tellement bien dit les copains.
8: Allez, il est l'heure de se dire au revoir.
4: Quoi déjà, c'est sûr.
8: On espère que notre émission vous a plu.
1: En tout cas, nous, on a trouvé ça trop chouette de la faire.
5: C'était une émission qui
4: vous a été présentée
1: par la classe.

0: santé.
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0: Mesdames et messieurs, pour notre chronique sur les animaux en voie de disparition,
1: nous vous avons choisi un drôle d'animal.
0: Et oui, nous vous avons choisi le cacapo.
2: Mais qu'est-ce que tu dis? Le caca quoi?
0: Le cacapo. C'est une sorte de perroquet-hibou. Allez, on vous en dit plus. Et c'est parti.
3: Alors, le cacapo est une espèce de perroquet-hibou. Il vit en Nouvelle-Zélande. Il peut vivre à jusqu'à 90 ans.
1: Il fait 64 cm.
3: Et surtout,
1: il est mégalo.
3: Il peut aller à 4 kilos.
1: Et c'est pour ça qu'il a des ailes, mais qu'il ne sait pas les utiliser.
3: Car il est trop lourd. Il mange des fruits et des graines.
1: Il escalade avec ses griffes et son bec.
3: Avant, il a presque pas de prédateurs. Mais maintenant que la Nouvelle-Zélande est plus habitée, il devient donc en voie d'extinction.
1: Il n'en reste d'ailleurs plus que 116. Donc, si vous vous baladez en Nouvelle-Zélande, attention, si vous croisez un cacapo, soyez bien gentil avec lui.
4: Et à quoi ça ressemble un cacapo?
1: Eh bien, c'est un peu entre la poule et le perroquet. En gros, il est toujours au sol, il est vert et kaki avec des taches noires.
4: D'accord.
1: Et voilà, notre premier animal en voie de disparition vous a été présenté.

0: à lever tête.
1: Et pour continuer, nous allons vous parler de l'okapi.
2: C'est une espèce protégée, car ils se font chasser par les humains.
1: Mais dis-nous donc à quoi il ressemble.
3: Il a une couleur chocolat avec des rayures blanches sur les pattes et les fesses. Il a un long cou. Il mesure 1,60 m au garrot.
1: Et il peut peser jusqu'à 200 kg.
3: Waouh!
2: Ses rayures lui permettent de se camoufler.
4: Les okapis ont une langue bleue.
2: Oh, c'est drôle ça.
4: Et le mâle a des cornes comme les girafes.
2: Eh oui, l'okapi fait partie de la famille des girafes.
1: Il vit en Afrique centrale.
5: Ok.

0: Bonjour.
1: Bon, ben moi je m'appelle Yvan, donc je suis bénévole à la LPO, la Ligue de protection des oiseaux, et je suis venu avec mon camarade.
0: Vincent, donc également bénévole à la Ligue de la protection pour les oiseaux, et plus particulièrement au groupe local de Léodou, qu'on appelle le GLAD. Et on œuvre par ici, autour de Saint-Félicien, entre la rivière d'Aix et la rivière du Doubs.
1: Tous les deux, on a créé un groupe local de la LPO. Donc, qui est basé à Saint-Félicien, comme l'a dit Vincent. Et donc, on a plusieurs membres, plusieurs personnes qui nous suivent. On fait des réunions tous les mois et on essaye de parler de la nature, des animaux, des plantes et de sensibiliser, d'aider à connaître mieux tout l'univers qui nous entoure, tout le vivant. Et aussi à le protéger comme on peut, parce que ben, tout ce vivant, vous le savez, il y a quand même pas mal de problèmes en ce moment. C'est un peu compliqué pour les animaux. Donc on essaye de protéger, de trouver des solutions quand on peut.
0: Peut-être une des premières choses qu'on cherche à faire, c'est à connaître déjà ce qui nous entoure, quels sont les animaux, les insectes, les plantes, etc., qui vivent autour de nous. Donc nous, c'est ce qu'on aime bien faire. Moi, j'aime bien faire ça. J'aime bien emmener des gens dans la nature pour leur montrer ce qui vit avec nous, ce qui vit autour de nous, en fait. Parce que souvent, on les connaît pas. On ne sait pas qu'ils habitent ici, qu'ils habitent avec nous. Donc ça, c'est une première chose à faire, c'est d'essayer de les connaître, de les reconnaître. Vous avez peut-être déjà fait ça, hein. Souvent, quand on commence par essayer d'identifier les petits insectes qui vivent autour de nous, on est tout content quand on a trouvé le nom d'une bestiole, parce qu'on se dit « Ah ouais, on la connaît ». Donc ça, c'est une des premières choses qu'on fait, et ensuite, une fois qu'on sait qui vit avec nous, on essaye de savoir si elle se porte bien, si le milieu va bien, si... Elle n'a pas trop de problèmes et si c'est possible pour elle de continuer à vivre là et ses petits-enfants et tous ceux qui viendront après aussi. Et quand nous, on se rend compte qu'il y a un problème, que en fait, son milieu, c'est-à-dire sa maison, l'endroit où elle vit, il est en train d'être un petit peu abîmé, parce qu'il y a plein de façons. Nous, les humains, on a plein de façons d'abîmer quelque part pour nos propres besoins. D'abîmer les habitats des autres espèces. Donc quand nous, en tant que bénévoles de la LPO, on se rend compte qu'il y a des problèmes, du coup, on peut dire là, il y a un problème, il faut qu'on fasse quelque chose parce qu'il y a tel oiseau ou telle chauve-souris ou tel mammifère qui va vraiment avoir des problèmes pour se reproduire et puis pour continuer à vivre bien dans ce coin. Donc, par exemple, en ce moment, c'est ce qu'on fait ici. On n'a pas très loin d'ici, à Saint-Jordet, vous en avez peut-être entendu parler, des courlis cendrés. C'est un oiseau qui a un grand bec courbe comme ça, qui est à peu près grand comme ça. Donc c'est un limicole, c'est le plus grand limicole d'Europe. Et ce courlis cendré, en fait, il reste en Ardèche. Jusqu'à l'année dernière, il n'y avait plus que trois couples. Bon, cette année, il y a deux couples et demi. Donc c'est de moins. Et on se rend compte qu'en fait, son espace de vie, son milieu, il est en train d'être plus compliqué pour lui pour qu'il puisse se reproduire. À force d'observer, de regarder, enfin voilà, on a mis en place une mesure de protection, c'est-à-dire qu'on a cherché son nid. Il niche par terre, en fait, il niche au sol dans les grandes prairies. Et on a mis un des nids en protection pour éviter que les faucheuses de foin détruisent le nid. C'est une des actions qu'on a fait.
1: Donc des fermes souvent qui n'utilisent pas de produits chimiques qui vont détruire les insectes ou enfin voilà, polluer l'environnement. Donc on plante des arbres, on creuse des mares, on installe des nichoirs.
0: Eh ben, on a compté les
1: On
0: hirondelles
1: compte
0: et les
1: les hirondelles et les
0: martinets.
1: martinets.
0: Qui sont donc en fait, l'année dernière, on a commencé à faire un comptage un petit peu sur pas mal de villages. Et on a décidé qu'à Saint-Félicien, on allait faire le comptage tous les ans. Alors pourquoi on compte? En fait, c'est pour savoir si tous les ans, il y a bien le même nombre d'hirondelles. Est-ce qu'elles reviennent? Est-ce qu'elles arrivent à faire leurs petits tous les ans correctement pour les hirondelles et pour les martinets? Et donc Saint-Félicien est devenu commune sentinelle. Il y en a plusieurs comme ça en Ardèche et en Drôme. Et donc cette année, on va continuer à les compter pour savoir ce qui se passe. Alors c'est pas juste pour les compter, mais c'est... Par exemple, si on refait la façade d'une maison sur laquelle il y a des nids d'hirondelles, parce qu'en fait, les hirondelles de fenêtre, je ne sais pas si vous les connaissez, mais les hirondelles de fenêtre, elles nichent sous les avant-toits. Souvent, on voit un nid comme ça en terre, là, qui est construit sous l'avant-toit. Vous l'avez sûrement déjà vu, ou en tout cas... peut-être que la prochaine.
1: Si vous ne l'avez pas vu, vous pouvez aller faire un tour dans les rues de Saint-Félicien, vous allez en voir.
2: Qu'est-ce qu'on va faire quand on trouve un oiseau blessé ?
0: Si on trouve un oiseau blessé, il faut essayer de l'attraper. Alors, il faut prendre beaucoup de précautions parce qu'un oiseau, c'est très fragile. Donc, on va essayer de l'attraper. On peut essayer de prendre une petite couverture ou un vêtement pour l'entourer. Une fois qu'on l'a attrapé, on le met dans un carton pour qu'il soit dans le noir, qu'il soit calme. Et comme ça, il aura moins peur, en fait, en étant dans du noir enfermé. Et ensuite, on appelle un centre de soins. Je peux vous donner le numéro. C'est le 04 74 05 78 85. En fait, c'est un centre de soins qui va récupérer les animaux, les oiseaux blessés et qui va faire un diagnostic et ensuite qui va pouvoir, selon les cas, les réparer, les soigner et éventuellement les relâcher si tout va bien, s'ils sont arrivés à le soigner.
2: Et s'il est mort, on fait quoi alors ?
0: S'il est mort, en fait, ça arrive tout le temps dans la nature qu'il y ait des animaux qui meurent, hein, pour plein de raisons. Il y a d'autres animaux qui vont se nourrir de cet animal. Donc, que ce soit des insectes, ou que ce soit d'autres, un oiseau, ou que ce soit un mammifère. Donc, en fait, le mieux, c'est de le mettre, si c'est au bord d'une route, ou si c'est un endroit qui est dangereux pour d'autres animaux, on va plutôt l'écarter. Donc, on va le mettre dans une prairie, dans une forêt, ou quelque chose comme ça. Juste le mettre par terre, et après, il y a tout un tas de...
2: Il va se décomposer,
0: mais la décomposition, ça veut dire c'est des insectes. Voilà, c'est des insectes qui vont venir, ou des champignons, tout un tas de choses qui va venir et qui va le décomposer. Et il va servir de nourriture après, donc pour il repart dans le cycle.
2: Vous avez dit là tout à l'heure que vous comptiez les hirondelles. Comment faites-vous ?
1: En fait, on va les compter plutôt dans les villages, dans les centres de villages. Souvent, les espèces, les hirondelles de fenêtre, on va en avoir pas mal, elles vont se regrouper, être assez proches les unes des autres. C'est un animal qui vit en colonie souvent, c'est-à-dire qu'il n'y a pas un nid tout seul et point autour. Souvent, il y a un nid, deux nids, trois nids, plusieurs. Donc on va aller devant chaque maison, on va noter l'emplacement, le numéro de la rue, où on a une application sur les téléphones avec quelque chose qui va géolocaliser, c'est-à-dire ben, on est là devant telle maison. On va compter les nids. On va regarder s'il y a 1, 2, 3, 4, 5 nids. On va rester un petit moment pour voir si on voit des oiseaux qui rentrent et qui sortent. Donc on va noter 6 nids, 1 cassé, 2 vides et 2 occupés. Et on va faire ça sur toutes les maisons du village, enfin la plupart des maisons en tout cas, le plus possible dans le centre du village, pour les villages ici, quoi. Mais ce qui est important, c'est de bien noter tout ce qu'on voit et précisément l'endroit où c'est. Comme ça, l'année prochaine, on va revenir. On va passer devant la même maison, on va voir, tiens, ah, cette année, ben, il n'y a plus que 4 nids, il y en a un qui a été cassé, qui n'est plus là. Et ah ben, cette année, on voit qu'un seul nid où on voit des oiseaux. Ou peut-être que l'année après, on en verra 3 ou 4. Pour savoir si la population, comment elle évolue. Est-ce qu'il y a plus d'hirondelles ou est-ce qu'il y en a moins ? Et voilà, et on va faire ça sur plusieurs années. Donc à Saint-Félicien, on va faire ça tous les ans. Ça permet de savoir si comment vont les hirondelles. Est-ce qu'elles vont bien ? Est-ce qu'il y en a de plus en plus ? Est-ce que le nombre est à peu près toujours pareil ? Ou est-ce qu'au contraire, elles vont pas bien et il y en a moins ?
3: Merci d'avoir répondu à nos questions.
2: Merci, c'était vraiment super.
4: Maintenant, promis,
2: on va faire attention aux oiseaux qui nous entourent.
1: Bah, au revoir et puis merci de nous accueillir dans votre école.
0: Au revoir, merci. C'était avec plaisir.

0: C'était vraiment trop intéressant de rencontrer la EPO. Vous êtes pas d'accord?
1: Oui, c'était trop chouette.
2: Maintenant, on va terminer avec les animaux.
3: Ok.
0: Après avoir visité les animaux du monde,
4: on va parler du wison
5: de France.
0: Excellente idée.
2: Le wison, il est carnivore.
4: Il mange des poissons.
0: Il a été chassé par les humains pour sa fourrure.
6: Il n'en reste d'ailleurs plus que 250 en France.
7: Aïe, aïe, aïe!
8: Ces humains quand même!
9: Revenons au wison. Il adore les coins d'eau.
10: Il ressemble à une fouine marron avec le museau blanc.
6: Vu qu'il est en voie de disparition,
11: il est protégé.
9: C'est un mammifère agile et très mignon.
7: Ok, oui!
6: Donc, mesdames et messieurs,
9: laissez-le tranquille dans la nature.
10: Plutôt de le mettre sur votre manteau.

0: Bon, en tout cas, nous, ce qu'on a compris, c'est qu'il fallait respecter tous les animaux du monde.
1: Car elles ont chacun leur utilité. Et surtout, ils peuvent nous nourrir.
2: Donc ça y est, on va parler du fromage. Du fromage de Saint-Félicien.
1: Calme-toi. Et oui, on va parler du fromage.
0: Cool. Tout le monde pense que le Saint-Félicien est fait à Saint-Félicien.
1: Mais c'est pas du tout le cas.
3: Ok.
2: Mais il est quand même fait avec de la chèvre ardéchoise.
1: Pas du tout. Il est fait en Isère, avec du lait de vache. Et justement, revenons à nos chèvres ardéchoises. Car chez nous, la spécialité,
4: c'est le cahier doux.
1: Eh oui.
0: Alors, messieurs, dames,
1: on vous invite à venir visiter les fermes de Saint-Félicien
2: pour venir et découvrir
1: et déguster
2: du bon cahier doux.
1: Bon, on parle de quoi maintenant?
5: Bah maintenant, il va falloir dire au revoir.
4: Oh non, pas déjà.
5: Eh oui, notre émission se termine.
1: Quel dommage.
2: On espère que cette émission vous a plu et que, comme nous, vous avez appris des choses.
5: Alors faites attention à la nature.
1: Et à ceux et qui vivent.
4: C'est compris.
2: C'était une émission qui vous a été présentée
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5: Et oui, messieurs, dames, Déclic Radio était à Aluna Festival pour son édition 2026, ce vendredi 26 juin, pour vous faire découvrir la scène Météor et les coulisses de ce fameux festival ardéchois. Et nous voilà donc à Aluna, où nous avons les premières personnes du public qui ont débarqué. Et je vous promets, on a vu la descente se faire dans un pas de course. Ça, c'est exceptionnel. Donc, dans ce nuage de fumée, je vous ai vu arriver, mesdames. Bonjour.
6: Bonjour.
7: Bonjour.
8: Bonjour.
6: Bonjour.
5: Alors, dites-moi tout. Je vous ai vu courir avec beaucoup d'attention. Est-ce que c'est votre première à Aluna?
6: Non.
7: Non, non.
6: Moi, oui, c'est la première, ouais.
7: Oui, pareil.
5: Ah, vous êtes deux connaisseuses et vous en avez initié deux nouvelles, c'est ça? Par contre, je vous confirme, vous ne pouvez pas les voir, mais elles ont toutes des paillettes, c'est magique. Et vous avez donc couru pour arriver en tout premier devant cette barrière derrière, mais surtout en touchant cette barrière de métal bouillante. Et cette course, pourquoi? Quel est l'artiste que vous attendez le plus ce soir ou cet après-midi sur la scène?
6: Vas-y, je te dis.
7: Matt Pokora.
6: Matt Pokora aussi.
7: Ouais, Zao et Matt Pokora.
6: Zao principalement, mais Matt Pokora, curieuse en vrai.
7: Matt Pokora parce qu'il est quand même beau gosse. Hein.
5: Est-ce que vous allez rester exclusivement devant la scène étoile ou est-ce que vous allez quand même aller un petit peu voir la scène météore?
6: Non, je pense qu'on va rester un petit peu par ici.
7: Oui, on va rester par là, ouais.
6: Ouais, voilà, on va rester par là. Oui, on sait qu'on va rester par là. Même si j'ai vu un groupe qui me plaît énormément, qui devrait passer, je crois que c'est Web. Mais ouais, je les écoute vraiment. Et du coup, j'ai un petit pincement au cœur, mais on va suivre les copines quand même.
5: Et ça va, pas trop peur de la chaleur?
6: Non, ça va aller.
7: On est arrosé, on est bien.
6: Il y a le soleil, il n'y a pas l'orage. On est au top.
5: Est-ce que vous avez une petite dédicace à faire à Matt?
6: Oulala. On t'attend.
7: Et on
6: écoute,
7: va hurler.
6: Matt, on te kiffe depuis qu'on est super jeune, voilà.
5: Eh bien, merci, mesdames. Je vous dis au revoir.
7: Merci beaucoup.
6: Merci.
5: Déclic est attiré par des couvertures. Et oui, qu'est-ce que c'est que ces couvertures qui vous accompagnent?
9: C'est des couvertures de survie, ça nous aide à pas avoir chaud.
5: C'est ça. Alors, vous ne les avez pas vues, mais l'arrivée s'est faite au pas de course. Est-ce que c'est votre première ici?
10: Ouais.
9: C'est notre première ici, on est venu découvrir. Et c'est très sympa, très très sympa, l'Ardèche et tout. Sous le soleil, mais c'est sympa.
5: Et la première, parce que vous venez d'où? Est-ce que vous venez du coin ou pas du tout?
9: Nous, on vient de Aix-en-Provence.
10: Donc on est du sud, donc on vient de pas très loin, mais quand même un peu. On a fait un peu de route.
5: Okay. Et vous êtes là pour qui? Dites-nous tout.
9: Pour Damso.
10: Ouais, pour Damso, c'est ça.
9: Que pour Damso, on est venu vraiment. Moi, je viens de Montpellier juste pour Damso.
10: Mais on vient découvrir les atrachistes aussi.
5: Ça, et est-ce que du coup, vu que vous avez payé cher votre place et que vous allez avoir chaud tout l'après-midi pour pouvoir la garder, vous n'allez jamais aller jusqu'à la scène Météor pour les découvertes du moment?
9: Non, malheureusement. Bon, après, il y a quand même de gros artistes sur la scène étoile, il me semble que c'est celle-là. C'est donc il y a Zao, Matt Pokora, Riles, donc c'est quand même des grosses têtes d'affiche, donc ça va être sympa.
10: À un moment, il faut faire un choix. Si on va être tout devant quelque part, on peut pas aller ailleurs, donc...
9: Après, peut-être que si après Riles, il y a encore des personnes, peut-être qu'on ira faire un tour à la scène Météor, mais on regarde le programme.
10: Dès que c'est fini, on ira faire un tour, ouais, on aura le temps.
5: Je vous dis merci, et puis je vous souhaite un bon concert. Au revoir.
10: Au revoir.
7: Au revoir.
9: Au revoir.
11: Merci la famille, est-ce que tout le monde va bien aujourd'hui? Passez une bonne journée jusque-là. J'aimerais qu'on fasse un max de bruit pour tous les artistes qui nous ont précédés, un max de bruit pour elles et pour eux, s'il vous plaît. Et pour toute l'organisation de ce magnifique festival, un bruit, un maximum de bruit pour toutes les équipes, les bénévoles, toutes les équipes techniques, tout le monde du bruit pour les équipes du festival, s'il vous plaît. Il y en a qui n'étaient pas encore nés en 2008, là? Quand même. Ok. 2008, j'ai eu la chance de faire un album avec des producteurs qui me faisaient rêver dans mon adolescence, notamment Timbaland. Timbaland. À l'époque, j'ai la chance de partir à Virginia Beach, aux États-Unis, bosser dans son studio. Il avait toujours pour habitude de me faire écouter les morceaux en mangeant. À l'époque, il était un peu chubby. Il avait besoin toujours de pizza avant de bosser. Donc on commande des pizzas. Je vais écouter quelques sons. Sia, non. Et puis là, d'un coup, tu sais quoi, attends, pourquoi on leur donne pas de la pizza? Et on va leur donner de la pizza. On va leur donner de la pizza. On va se mettre dans le mood. Tu distribues, hein. Tu manges pas tout, hein. faites passer. On va se mettre dans le mood. On est donc en 2008 à Virginia Beach. La Timbaland fait goûter plusieurs morceaux. Et puis là, d'un coup, je dis, ah, c'est pas ça. Elle me dit, attends, il mange sa pizza. Il est sur son gros fauteuil, il se retourne, il me regarde et il fait...
5: Toujours au Festival Aluna pour l'édition 2026, toujours dans le coin presse, nous avons la chance de recevoir le groupe Sibaritas de la Calle. Est-ce que je l'ai bien dit ?
8: Sibaritas de la Calle, ouais,
5: oh,
8: parfait.
5: De la Calle, ok, parfait. Super. Donc c'est une formation musicale qui est née en 2008, si je ne me trompe. Et oui. Vous êtes un groupe originaire de Barcelone, me semble-t-il.
8: Oui. Oui.
5: Ensuite, tout change, enfin tout bouge. Vous vous installez à Roanne en 2012 et vous avez conquéri le public rouennais. Mais vous ne vous êtes pas arrêté là. Pourquoi s'arrêter à un coin quand on peut faire le monde entier, non ? Votre musique est un doux mélange de rumba, de reggae. Tout ça pour dire que vos influences sont multiples et surtout votre musique fait voyager, elle voyage. Une centaine de concerts sur les routes. Dépasser les frontières semble vous tenir à cœur. Première chose, pourquoi votre nom, quand on essaye de trouver la traduction, c'est donc épicurien de la rue.
8: Oui.
5: Voilà, d'abord avant toute chose, bonjour.
8: Bonjour.
12: Bonjour, bonjour, bonjour.
13: Bonjour.
5: Alors dites-moi tout.
8: Alors déjà bravo, parce que c'est pas beaucoup de personnes qui trouvent que c'est les épicuriens de la rue. Et on a même tendance à dire, nous, que c'est les bons vivants de la rue même. Et pourquoi en fait ce nom ? Parce que on a voulu montrer le contraste qu'il y avait, parce que le groupe est né dans les rues de Barcelone, parce que on était musiciens de rue. Et malgré tout ça, ce qu'on voulait faire, c'est quand même de la musique de qualité et des choses très qualitatives, enfin du moins de ce qu'on pouvait faire avec notre talent qui naissait ou qu'on a en partie pour certains. Je me considère dans cette partie-là qu'on a moins que d'autres.
5: J'adore.
8: J'ai ici d'autres personnes qui ont plus de talent que moi. Mais en tout cas, l'idée, c'était de se dire qu'il y a ce contraste entre la rue et le fait de vouloir profiter des belles choses, des choses de qualité. Et voilà, on s'est dit qu'en fait, on est vraiment des épicuriens de la rue.
5: Et alors, moi, quand je vous écoute et que j'ai lu un petit peu à votre sujet, je me dis, est-ce que pour vous, justement, la musique a un pouvoir international ?
8: Alors, je pense que le vrai pouvoir qu'on a pu voir sur tous les concerts qu'on a pu faire, peu importe le pays, c'est que finalement la musique elle est universelle et en fait c'est pas tant l'impact des paroles, c'est vraiment l'impact de ce qu'on transmet et le rythme qu'on va transmettre. Vraiment on a joué dans des pays où forcément beaucoup de personnes ne comprennent pas les paroles, mais au final l'engouement reste le même, donc on se dit que cette universalité, on en parle dans certains de nos morceaux, elle est flagrante pour nous, c'est vraiment ce qui est le plus important et ce qui est pour nous prédominant, prépondérant là-dedans.
5: Super, alors du coup, qui es-tu exactement ? Dis-nous tout.
8: Alors moi je suis Federico, je suis l'auteur-compositeur du groupe, le chanteur. Enfin le chanteur lead, mais on est beaucoup à chanter
5: ouais,
8: quand même.
5: Plusieurs, ouais.
14: Bonjour, je m'appelle Jean-Baptiste et je joue du trombone, moi, dans ce groupe.
15: Bonjour.
5: Bonjour.
15: Je suis Victor Hugo, je suis le percussionniste. Non mais c'est un prénom très commun dans Amérique latine.
16: Bonjour, moi c'est Pierre et je suis guitariste.
17: Bonjour, donc moi c'est Davy et je suis le batteur.
18: Alors moi c'est Christophe, je suis saxophoniste dans le groupe, voilà.
5: Ouais.
18: Tout à fait, depuis quelques années maintenant.
19: Et moi je suis Virginie, je m'occupe de la communication, les réseaux sociaux et le merch.
5: Aluna Festival, beau festival du côté de l'Ardèche. Vous avez ouvert le bal sous une canicule d'enfer.
8: Ouais, on avait presque un peu chaud, on avait un petit pull au cas où... Non, vraiment, on a survécu. Franchement, que ce soit le staff, l'accueil, tout le monde a vraiment été au petit soin. On nous a mis des ventilateurs, on nous a mis des brumisateurs, on nous a donné de l'eau. Donc finalement, on se rend compte que c'était peut-être limite plus dur pour le public.
5: Alors, une question me taraude. Pourquoi est-ce qu'on ne vous trouve pas sur Spotify ?
8: C'est une volonté, effectivement. On sait qu'on va devoir y passer, puisque, en fait, beaucoup de personnes nous le réclament. Y a une double volonté. La première volonté, c'est un petit côté anarchiste qu'on a. Voilà.
5: J'ai cru comprendre.
8: Voilà, c'est cette première raison. Mais on sait qu'on n'aura pas le choix, puisque en fait le public qui nous suit, on reçoit tous les jours beaucoup de messages nous disant mais les gars, on peut pas vous écouter, c'est frustrant. Donc on a répondu à cette première demande en faisant des clés USB pour le merchandising qui du coup sont toutes vendues très rapidement parce que aujourd'hui les personnes n'ont plus trop de disques. Mmh. Et c'est vrai qu'on a voulu nous continuer à rester un petit peu dans cet esprit là mais on sait aujourd'hui qu'on va pas avoir le choix, donc en fait tout est masterisé déjà et prêt pour aller sur ça fait plus d'un an que c'est prêt.
5: D'accord, mais ça
8: mais on a du mal à passer le cap. Voilà.
5: Comment décririez-vous votre musique?
8: Je pense que, alors tu l'as bien résumé, hein, c'est vraiment rumba, reggae, ska, un petit peu. La décrire, en fait, nous, ce qu'on fait, c'est une musique qu'on estime qui est légère et simple, et que ce soit une musique qui se laisse vraiment facilement écouter et emporter par le rythme. Et on joue vraiment là-dessus, c'est-à-dire que on va pas faire des choses compliquées musicalement. Ce qu'on veut, c'est qu'il y ait l'énergie et que donc c'est une musique qui est simple et qui est facile à écouter, je pense.
5: Ouais, et qui donne envie de bouger.
8: C'est le but.
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5: Mais donc voilà, alors la question à la con pour cette édition, en tout cas pour ce soir à Aluna 2026, c'est: si vous étiez un fromage, vous seriez lequel et pourquoi?
8: Alors, si j'étais un fromage, aujourd'hui, et je dis aujourd'hui, je serais une tostinette parce que j'ai entrepris il y a un peu 13 mois une diète et j'ai perdu 73 kilos. Donc en fait j'étais plutôt un bel emmental bien épais et bien gras, et aujourd'hui je me considère plutôt comme une tostinette.
23: Ah, on va essayer de trouver quelque chose. Je pense que je vais partir sur quelque chose d'assez simple, c'est qu'on je vais juste définir le fromage que je préfère. Donc je dirais Roquefort, c'est-à-dire ça plaît pas à tout le monde mais ça a son petit charme de son côté. Voilà, le Roquefort, let's go.
14: C'est difficile en fait comme question, plus j'y réfléchis et plus je tourne en rond. Et je pense que je serais là présentement un Brillat Savarin truffé. Parce que en fait ça va avec ce qui se passe là. C'est-à-dire qu'on a joué, on a pris l'énergie de tout le monde. Et puis on se sent bien, on se sent fier. On est massif quoi. On est fier quoi. On est un Brillat Savarin truffé.
24: Par moi je pense que ce serait le Morbier. Morbier, ouais. Pourquoi? Parce que c'est un fromage de caractère. Et qui cache à l'intérieur une petite surprise au cœur du fromage. Voilà, tout simplement.
25: Alors moi, je serais de la tome de brebis. Parce que plus on la laisse s'affiner et vieillir, plus elle a du caractère.
26: Pour ma part, je ne vais pas être original. Vu la chaleur, le fromage blanc. Et on rajoute de la crème, parce que c'est des crèmes, les copains.
27: Moi, je serais du parmesan râpé. Je ne suis pas le plat principal. Mais vu qu'on me rajoute dessus, c'est la petite touche en plus.
28: Non, je cherchais un peu quel fromage, mais moi je suis comme un fromage feta, parce que de toute façon c'est un fromage étranger, et que quand il est bien entouré avec des bons ingrédients, il sort le meilleur de lui, donc voilà.
5: Wow, c'est beau, c'est beau. Attention, maintenant nous allons nous quitter, et je sais qu'il y a de la voix dans votre groupe, je veux bien un au revoir en voix.
8: C'est

0: 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Merci beaucoup, Déclic. Merci à vous.
1: Merci beaucoup.
0: Merci beaucoup.
1: Au revoir. Au revoir. À une prochaine.
0: À bientôt. J'espère.

0: Alors, bonjour. Tout d'abord, merci pour ce beau moment que vous venez de nous faire vivre. Ça a été un plaisir d'assister à votre énergie et symbiose sur scène. Vous êtes donc Web.
1: Bonjour.
0: Bonjour. William, Elliot et Basile. Donc, il y a Matt Bourria qui est venu apporter une précieuse touche de batterie. Vous vous êtes donc rencontrés en études de musicologie,
1: exactement.
0: Si je ne me trompe pas. Et c'est dans le studio home de Elliot,
1: exactement,
0: que la magie a commencé à opérer.
1: C'est ça. On compose, on fait tout tous les quatre.
0: Ok.
1: On fait vraiment tout tous les quatre.
0: Okay.
1: On a la chance de tout faire tout seul. Donc, ouais.
0: Et moi, ça m'a vachement intriguée de me demander si vous êtes quatre à faire tout ce job-là, comment vous arrivez à mettre toutes vos idées que j'imagine qui sont débordantes et à les allier pour faire un truc unique à vous quatre.
1: Ce qu'on fait en général, c'est qu'il y en a un de nous quatre qui va arriver avec une idée, un peu. Des fois ça va être une idée de batterie, des fois ça va être une idée de parole, des fois ça va être une idée de guitare. Et puis après, la personne va au bout de ce qu'il peut faire tout seul. Et puis ensuite on présente l'idée aux autres membres et ça prend forme une fois qu'on est tous les quatre devant nos instruments, devant l'ordinateur, tout ça, on compose. Et c'est vraiment quand on est tous les quatre qu'on met toutes nos idées naturellement, ça se fait tout seul.
0: Ok, trop bien, c'est kiffant. Est-ce que si là maintenant vous deviez me dire, dans l'équilibre un peu de votre groupe, qui apporte un peu sa touche perso sur quoi pour le sein de l'équilibre, ce serait qui? Ce serait quoi un peu pour chacun?
1: On peut dire un peu chacun, si vous voulez, un truc chacun. Vas-y, tu peux commencer, Basile.
2: Ok, je sais pas, à chaud là, je dirais que j'apporte un peu d'originalité dans les idées que je propose, moi. De bonne humeur, de douceur, d'énergie des fois.
3: Moi, ce que j'aime le plus dans la finalisation des morceaux, c'est l'arrangement. J'adore vraiment l'arrangement, les petits trucs, les petits potards qu'on monte. J'adore ça.
1: Moi, je pense que je peux apporter au projet souvent un peu la direction artistique, un peu les idées globales pour les clips, pour les trucs comme ça et tout. J'adore ça.
4: Et pour ma part, ça va être tout ce qui est, on va dire, enregistrement, mixage derrière l'ordinateur, pouvoir aussi apporter une certaine connaissance technique pour les morceaux, pouvoir enregistrer nous-mêmes, faire de belles maquettes. Bah ça, c'est moi qui va m'en occuper et les gars, je vais pouvoir les driver pour faire les meilleurs morceaux possibles, quoi. Et du coup, oui, effectivement, on est dans le studio d'Elliot. Enfin, dans le garage de son père, où on a fait un studio tous les quatre.
0: En psychologie sociale, on parle souvent des trios comme une dynamique de groupe maudit. Est-ce que vous avez senti une forte différence de dynamique quand
1: Matt est arrivé dans le projet? Franchement, je pense que le projet Web, il a jamais existé réellement quand on était que trois. Le projet Web, il a vraiment pris tout son sens, toute sa forme quand Matt est arrivé dans le projet, quand on était tous les quatre. C'est là où on a sorti nos premiers morceaux et tout. Donc je pense que je me rappelle pas vraiment de notre dynamique de travail avant. Et aujourd'hui on a une dynamique à 4 qui est tellement parfaite que franchement on va dire que c'est le quatuor, c'est parfait.
0: Okay, génial.
4: C'est-à-dire qu'on a fait le début de nos études supérieures à 3 et ensuite on a vite rencontré Matt en soi. Donc je me rappelle pas énormément de souvenirs musicaux où on a fait des trucs sans Matt, quoi.
5: Cette scène était chaude, mais le public était chaud, non?
1: Le public était bouillant. Et comme la météo, comme tout, en vrai, pour nous, c'était, comme je disais tout à l'heure, c'était une chance incroyable de faire ce festival. C'est la première fois qu'on fait un festival aussi gros, donc pour nous, c'est que du kiff, c'est que de l'expérience, que de la découverte. Et en fait, on sort de scène avec juste l'envie de travailler encore plus pour revenir l'année prochaine sur une scène encore plus grande. Donc merci à la Luna encore.
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5: Et donc, ma question à la con du jour pour vous. Si vous étiez un fromage, lequel seriez-vous et pourquoi?
1: On va dire un fromage chacun. Moi, je vais dire le brie parce que c'est le fromage qui peut me faire pleurer. Voilà. C'est, sincèrement, ça me donne une émotion plus forte que la musique. J'adore le brie.
2: Moi, je dirais que je suis le chèvre. Il est bon partout. On aime bien le mettre un peu partout. C'est écœurant à la longue, mais il faut vraiment beaucoup en manger pour que ça écœure, même si moi, j'écœure un peu plus vite, un peu plus rapidement. Mais j'adore le chèvre et je pense que c'est un fromage, en plus de ça, qui est très populaire. Et quel bonheur.
3: Dire le brie, parce qu'en vrai, genre, je suis coulant comme un brie, j'ai chaud comme un brie. Je pue pas comme le brie, par contre, mais vive le brie.
4: Je trouve que Basile, c'est pas du tout du chèvre, c'est du gouda. Il est un peu marrant comme du gouda. Et moi, je n'aime pas le fromage, t'es un petit kiri. et après on prend ta pâte à modeler, on la colle au plafond.
1: Je suis un goût d'œil, hein, Kiri, voilà.
4: Je vais dire que je suis un camembert président coulant à l'intérieur, et voilà, je pense que c'est bien. Je suis un bon gros cheddar. Let's go.
5: Je vous dis un grand merci.
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5: Alors, nous sommes toujours à Aluna, comme vous vous en doutez, pour l'édition 2026. Déclic Radio est en place dans le coin presse, confiné tendrement avec Jo Bell. Jo Bell est une artiste sensible qui évolue entre le folk, la soul et le pop. Cette musique, sa musique, est intimiste. Et sa carrière prend une tournure complètement différente en 2012, lorsqu'elle va donner naissance à son premier enfant. Et oui, car elle va le dire elle-même, un enfant perturbe. Un enfant, c'est un challenge, c'est quelque chose d'assez magique. Et ça lui a donné cette sensation de pouvoir ouvrir toutes les portes. Ça a donc donné un tournant dans sa vie, mais aussi, surtout, une nouvelle écriture qui va évoluer. Et peu après, elle va être remarquée par Asaf Avidan, avec lequel elle va faire les premières parties d'une grande tournée. Elle dit de lui que c'est un homme orchestre, que c'est assez incroyable de pouvoir suivre quelqu'un comme ça. En 2024, elle a un album qui sort qui est beaucoup plus personnel, dans lequel elle va avoir du ladino, des langues oubliées, un petit peu perdues, parce que pour elle, l'héritage semble une notion importante. Jo Bell, qu'avez-vous pensé d'être comédienne dans ce film qui a un nom magnifique, Tout pour être heureux?
9: Comment faire passer un message quand on tourne un film? Le comédien, il sait où est la caméra, il la regarde pas, mais il sait complètement comment faire passer le message qu'il veut faire passer en ayant conscience de comment ça va être vu. Et finalement, pour la scène, c'est quelque chose qui m'a aussi beaucoup fait réfléchir. Et puis, c'est magnifique de voir des artistes, enfin des comédiens jouer. Moi, j'étais bouche bée. Parfois, le réalisateur me dit « Non, mais là, il faut que tu sois toujours dans ton personnage. » Je regardais les acteurs jouer, je dis là, mais c'est fou, on dirait que c'est vrai. Et puis, sauf que j'étais dans le plan, donc il fallait pas que je fasse comme ça. Il fallait
5: juste que je sois pas de bouche bée.
9: Et des fois, on me disait, eh oh. Parce que c'est fascinant en fait. C'est quand même un univers fascinant. Et ça m'a vraiment. Ouais, ça a été une expérience géniale. Et puis, j'ai eu la chance de chanter mes propres chansons dans ce film. Donc, ça a été une vitrine incroyable. Il y a beaucoup de gens qui m'ont découverte
5: grâce à ce film-là, quoi.
9: Donc c'est juste un truc qui m'est tombé dessus comme ça, qui est un peu lunaire, quoi, le genre de truc qu'on se dit qui peut jamais arriver dans la vie, et ça s'est passé, quoi.
5: Maintenant, comment est-ce que tu as vécu Aluna? Chaudement, j'imagine.
9: Alors, oui, comme tout le monde, mais vraiment, quel accueil. Alors franchement, les équipes sont incroyables. On a été hyper touchés par la gentillesse, la bienveillance de toutes les équipes qui nous ont accueillis. Et ensuite, une fois sur scène, le public vraiment... L'esprit ici, ça donne envie de rester sur scène pendant des heures, parce qu'il y a quelque chose de... Ouais, on sent que les gens sont là pour trouver de la joie, pour être ensemble, tout ce qu'on aime, quoi.
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5: Alors, très cher, dites-moi tout. Si vous étiez un fromage, vous seriez lequel et pourquoi?
9: Alors, j'adore cette question, j'adore le fromage. Je pense que je serais le morbier fondu dans la raclette.
5: Parce pas mal.
9: C'est doux et en même temps un peu fort. Et du coup, j'aime bien ce contraste. Et du coup, maintenant, j'en suis à dire, je vais peut-être me faire des ennemis, mais la raclette normale m'ennuie. Maintenant que j'ai rencontré le morbier, ça a été un coup de foudre. 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
5: Merci pour ta sensibilité, merci pour ce concert, merci pour cette interview. Et puis je dis à bientôt, j'espère. Au revoir.
9: Merci à toi, à bientôt.
5: Bye bye. 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
28: Non mais c'est pas des vacances, c'est la corvée de babysitting.
29: Leila est furieuse, elle claque la porte de la voiture. Ça résonne sur le parking désert de l'hôtel. C'est le début de l'été et comme chaque année, Leila et Naya partent une semaine en vacances avec Papilly et Mamilou. Sauf que cette année, pour les 13 ans de Leila, ses grands-parents lui ont proposé d'amener aussi ses deux meilleurs amis. Une semaine avec Odin et Nadine dans un hôtel au bord de la mer. C'est le rêve. Enfin, un rêve qui risque de virer au cauchemar total, puisqu'elle va se coltiner sa petite sœur Naya.
30: On te demande juste d'emmener Naya à la plage avec toi cet après-midi, le temps qu'on s'installe.
29: Reprend Mamilou avec douceur en tendant sa valise à Leila.
31: Allez, ça va être cool, Leila. Elle va vite trouver des gens de son âge avec qui jouer.
29: Dit Nadim, qui est du genre à vouloir régler les problèmes et se faire bien voir des adultes.
32: Et au pire, on la jette à l'eau sans ses bouées et on la laisse couler.
29: Chuchote Oden, qui est plutôt du genre à embarquer Leila dans toutes ses bêtises.
33: Tu crois que je t'entends pas, espèce de monstre machiavélique ?
29: S'écrie Naya, qui, à 8 ans, a déjà beaucoup de vocabulaire.
30: Allons, allons, les enfants.
29: Essaye de calmer Papilly. Mais justement, Leila n'est plus une enfant et elle n'a pas envie d'en avoir une sur sa responsabilité.
30: Les enfants, montez les bagages dans les chambres. On vous rejoint après.
29: Reprend Mamilou en leur tendant les clés.
34: Trop cool !
29: Crient Leila, Oden et Nadim. Ils s'engouffrent dans l'ascenseur, tous les quatre, avec 5 valises, serrées comme des sardines.
35: C'est quel étage ?
29: Demande Leila.
36: Le 3e.
29: Répond Oden.
33: C'est moi qui appuie !
29: Dit Naya, surexcitée en pressant tous les boutons.
35: Mais enfin Naya, arrête de faire n'importe quoi !
29: Gronde sa sœur.
33: Tu vas faire bugger l'ascenseur, il va se décrocher et on va mourir !
29: Dit Nadim en plaisantant à moitié. Mais à peine Nadim a-t-il prononcé ces paroles que l'ascenseur émet un bruit étrange et d'un coup se met à trembler. Les enfants effrayés poussent un cri et se blottissent les uns contre les autres en se cramponnant à ce qu'ils peuvent. L'ascenseur s'ouvre brutalement et, comme un cheval qui se cabrerait, éjecte les quatre enfants projetés en avant les uns contre les autres.
33: Aïe !
34: Ouïe !
29: Remis de leur surprise et de leur peur, ils ouvrent les yeux et ce qu'ils découvrent les laisse bouche bée.
33: Waouh ! C'est incroyable ! C'est magnifique !
29: S'exclame Naya émerveillée.
35: Naya, à la base on devrait être dans un couloir au 3e étage et si ce n'est pas le cas, c'est sans doute de ta faute, alors mets-la en sourdine.
29: Rétorque Leila, exaspérée par l'enthousiasme déplacé de sa petite sœur.
31: Doucement les sisters, on est en vacances, on arrête de se chamailler.
29: Dit Nadim avec calme.
31: C'est pas une dispute qui va nous éclairer sur ce qui se passe.
36: Oui, où est-ce qu'on atterrit et qu'est-ce qu'on fiche là ?
29: S'étonne Oden abasourdi. Chacun y va de ses hypothèses, mais rien de raisonnable ne peut expliquer l'inexplicable. L'ascenseur et les bagages ont disparu, les laissant là, au milieu d'un grand champ de fleurs ensoleillé, sans personne à l'horizon. Au loin, quelques arbres inquiétants signalent un bois sombre. Les minutes s'écoulent sans que les enfants osent s'aventurer dans ce monde inconnu. Soudain, une créature ressemblant à un gobelin passe devant eux en courant. Ils se dirigent vers la forêt dont l'orée est floutée par une brume épaisse.
33: Les filles, il faut suivre ce gobelin. Ça fait une heure qu'on est là sans voir personne. C'est peut-être notre seule chance de trouver une solution.
29: Crie Nadim. Ils partent à la queue-leu-leu derrière le gobelin. Pas très rassurés quand même. Oden leur rapportant tout en courant sa dernière lecture où des gobelins malicieux prenaient un malin plaisir à tourmenter les habitants d'un village. Tout à coup,
36: Le gobelin se sentant suivi s'arrête net, se retourne et les rejoint avant même que les enfants n'aient le temps d'avoir peur. Il tente de leur parler.
0: Hein ? Il a dit quoi ?
36: Demande Leila en se tournant vers Oden.
1: Ben, je sais pas, c'est pas parce que je viens de lire un roman avec des gobelins que je sais parler leur langue.
36: Se défend Oden.
33: Rappelez-moi de m'inscrire à un cours de gobelins quand on sera rentré.
36: Plaisante Nadim.
0: Haha, très drôle.
36: Lance Leila. Pendant que les grands se chamaillent, Naya observe attentivement les gestes de la petite créature aux oreilles d'âne. Elle interrompt la discussion en levant le doigt.
33: Dites, en revanche, je crois qu'il essaye de nous faire comprendre de le suivre.
0: Eh bien, suivons-le.
36: Tranche Leila qui ne veut pas paraître plus peureuse que sa petite sœur. Après 5 minutes d'une marche rapide, le gobelin s'arrête devant une grande porte de bois sur laquelle sont inscrits des caractères étranges.
1: Je suis sûre qu'il est écrit « aux portes de la mort ».
36: Fanfaronne Oden pour détendre l'atmosphère.
33: « Oh non ! Maman !»
36: s'écrie Naya d'une voix pleurnicharde.
0: « À toi, commence pas. Je savais que tu nous apporterais que des soucis. »
36: La coupe Leila.
33: « Mais je rigole !»
36: la rembarre Naya de sa voix normale.
33: « J'ai pas peur. Regarde comme le gobelin a l'air gentil. »
36: En effet, le gobelin, attentif au groupe, semble leur expliquer quelque chose avec des gestes et des grognements.
33: Vous pouvez arrêter 2 secondes de vous bagarrer ?
36: Demande Nadim, concentré sur les gestes du gobelin. La porte s'ouvre sur un village rempli d'habitants qui vont et viennent, tous à leur occupation. Les enfants retiennent leur souffle. Cette communauté de créatures magiques va-t-elle bien les accueillir ? Lorsque Leila, Naya, Oden et Nadim franchissent le portail, tous les bruits s'arrêtent. Ils marchent avec hésitation sous les regards curieux. Mais le gobelin leur fait signe de le suivre. Le village est grand, des maisons en bois les fixent avec leurs grands yeux.
33: « Regardez, les maisons des yeux !»
36: fait remarquer Naya.
0: « Mais non, tu racontes n'importe quoi !»
36: rétorque Leila mécaniquement.
33: « Exact, les maisons des yeux !»
36: confirme Nadim.
0: « Ah mais oui, c'est incroyable !»
36: continue Leila.
33: « Mais c'est ce que je venais de dire !»
36: fait remarquer Naya.
33: « Et tu m'as dit que j'étais nulle !»
0: J'ai pas dit ça,
36: réplique Leila.
33: Eh oh, on se calme les sœurettes.
36: Essaye de tempérer Nadim. Tout d'un coup, un bruit se fait entendre. Des êtres ressemblant à des fées sortent d'une maison et les regardent avec des yeux gros comme des tomates. Exactement comme celles qu'elles tiennent dans leurs mains. Naya s'exclame.
33: Ah, berg, de la tomate pourrie. Les fées nous bombardent.
36: Crie Nadim.
33: Tous aux abris. Depuis quand c'est méchant, une fée ?
36: Interroge Naya, accroupie derrière une poubelle.
0: Depuis aujourd'hui !
36: Lui répond sèchement sa sœur.
32: Chut ! Elles ont l'air vraiment agressives !
36: Chuchote Oden. Leur dit le gobelin, couvert de tomates pourries en désignant du doigt une petite maison en face. Une pancarte indique traducteur, humain, fée, gobelin.
33: Mais c'est parfait ça !
36: S'exclame Nadim. Ils entrent à toute vitesse. Une créature, mi-fée, mi-gobelin, les accueille et referme la porte à double tour.
30: Bonjour, je suis Gobelin, le traducteur de ce village.
36: Dit la créature dans un français impeccable.
2: Ah, nous voilà sauvés.
36: Disent Nadine, Naya et Leila ensemble.
1: Ou pas,
36: rajoute Oden.
30: Désolée pour les tomates. Les fées sont assez nerveuses quand des humains atterrissent ici par erreur. Vous êtes arrivés chez nous par le portail, n'est-ce pas ?
33: Non, on a juste pris l'ascenseur.
36: Répond Naya, trop vite pour que sa sœur l'empêche de parler.
30: Oui, c'est un système inventé par les fées pour voyager entre votre monde et le nôtre. Elles sont fâchées parce que tant que vous êtes là, elles ne peuvent plus l'emprunter.
0: Mais nous, tout ce qu'on veut, c'est rentrer chez nous.
36: Dit Oden.
30: Il n'y a que vous qui pourrez retrouver le chemin, malheureusement. Il vous faut rentrer dans le même hôtel que celui de votre monde, puis prendre le même ascenseur.
36: Explique Dobfelin.
33: Mais comment faire ? On ne sait même pas où on est !
36: Dit Nadine désespérée.
30: Suivez l'escarignon !
36: Répond la créature.
0: C'est quoi ça ?
36: Interroge Oden inquiète.
0: Et pourquoi il faut les suivre ?
36: Dobfelin leur montre une peinture sur laquelle se tient une énorme créature mi-araignée, mi-scorpion.
30: Les scarignons sont les gardiens du portail. Ils ne vous laisseront passer que si vous jugez digne de rentrer chez vous en un seul morceau.
33: Il manquait plus que ça !
36: Dit Naya en croisant les bras.
33: Oh non ! Pas des araignées !
36: S'endosse Nadim qui en a la phobie.
0: Maintenant, c'est sûr, on va crever,
36: s'écrie Oden. Gobelin les rassure comme il peut, leur offre une boisson verdâtre, mais pas mauvaise, puis les presse de partir.
30: Au fait, vous n'avez que jusqu'à la tombée de la nuit pour retrouver l'hôtel et prendre l'ascenseur. Passé ce délai, vous devrez rester ici pour toujours.
36: Les enfants remercient Gobelin et sortent du village en estivant les jets de tomates. Leila, Naya et Oden avancent rapidement.
3: Nadim, lui, est fatigué par toutes ses aventures. Il reste en arrière. Un moment, il se prend les pieds dans une racine et tombe face contre terre.
33: Aïe !
3: Il essaye de rattraper les autres, mais la douleur commence à être plus vive. C'est à ce moment-là que, alertées, les filles se retournent et là, elles voient, à droite de Nadim, un énorme scarignon qui s'approche du garçon.
4: C'est encore plus flippant que sur la peinture,
3: hurle Leïla.
33: Moi, il me fait penser à la grosse peluche que Papilly m'avait achetée au zoo,
3: ajoute Naya, qui n'a pas l'air bien effrayée.
4: Non mais Naya, on n'a pas le temps pour les souvenirs, il faut fuir et vite!
33: Nadim, dépêche-toi,
3: crie Oden. Leïla prend la main de sa petite sœur et les quatre enfants se mettent à courir à toutes jambes.
33: Je croyais que l'on devait suivre le scarignon, pas se faire poursuivre par eux,
3: râle Naya.
33: Là, regardez, une grotte,
3: s'écrie Oden.
33: Les araignées n'aiment pas les endroits humides, on sera à l'abri,
3: ajoute Nadim.
33: Moi j'en peux plus et j'ai mal, on s'arrête un moment.
3: Le scarignon ne semblant pas les avoir suivis, il s'asseye un moment dans le noir pour souffler.
36: Regardez là-bas, on dirait de la lumière,
3: souffle Oden.
4: Mais oui, cette grotte est peut-être un tunnel,
3: ajoute Leïla.
4: Allez, on va voir.
3: Nadim se relève douloureusement et les enfants marchent le long du tunnel qui grimpe, grimpe, grimpe jusqu'au cercle de lumière.
34: Waouh, incroyable.
33: C'est trop beau,
3: s'extasie Naya.
33: J'adore être ici.
3: Ils se trouvent sur un promontoire qui surplombe une ville fantastique. Le soleil couchant rase les clochers, les tours de manoirs et de châteaux couverts de lierre. C'est bientôt la nuit.
36: Regardez, là-bas, cette tour à l'entrée de la ville, on dirait notre hôtel.
3: C'est cela, Modène.
33: Attends, j'ai mes jumelles dans mon sac à dos,
3: dit Nadim.
33: Mais oui, tu as raison, c'est bien lui.
4: Eh bien, c'est simple, il faut qu'on aille dans cette ville et qu'on trouve cet hôtel. Comme ça, on pourra enfin rentrer chez nous,
3: déclare Leïla.
36: Sauf qu'on est sur un plateau à une bonne centaine de mètres au-dessus de la ville et franchement, je ne vois pas comment on va faire.
3: Rétorque Odène, démoralisé. Soudain, un scarignon surgit derrière eux. Les enfants poussent un cri d'effroi, mais la créature ne les regarde même pas et passe à leur gauche sans faire

0: aspirés par un souffle puissant qui les projette un peu violemment à l'intérieur de ce qui leur semble être un toboggan creusé dans la roche. Ils ont à peine le temps de comprendre ce qui leur arrive qu'ils se retrouvent éjectés à quelques mètres de la falaise, les fesses dans le sable.
1: Ça alors ?
0: Murmure Oden abasourdi.
2: Quel souffle ! Je dois être tout décoiffé !
0: Renchérit Nadim.
1: Et Naya, elle est où ?
0: Interroge Leila inquiète. Une petite voix répond.
3: Je suis là, sous le panneau. C'était trop bien le toboggan. On refait un tour ?
0: Devant la mine défaite de sa sœur, elle ajoute rapidement.
3: T'inquiète, hein, je plaisantais. Je sais qu'on n'a pas le temps.
0: Leila regarde sa montre.
1: Effectivement, il nous reste que 2 heures pour trouver l'hôtel. La ville est immense, je ne sais pas comment on va faire pour s'en sortir.
0: Naya entreprend un pas de danse en agitant les bras.
4: C'est peut-être pas le moment de répéter ta chorégraphie.
0: Lui lance Oden.
3: T'es bête ou quoi ? Regarde ce que je vous montre.
0: Rétorque Naya. Leila, Oden et Nadim lèvent les yeux vers le panneau. Un dessin représentant un hôtel illustre un test peint en rouge. Nadim lit à voix haute.
2: Pour déguerpir au plus vite, c'est par là.
3: Ce sont les fées !
0: S'écrie Naya.
3: Je suis sûre qu'elles ont écrit avec du jus de tomate.
4: Et ce dessin doit correspondre à notre hôtel.
0: Convient Oden.
2: Ça dessine mal une fée !
0: Observe Nadim.
1: Bon allez, assez bavardé, on y va !
0: Décide Leila en prenant sa petite sœur par la main. Les enfants suivent la flèche dessinée sur le panneau. De flèche en flèche, ils évoluent à travers la ville, avec l'impression merveilleuse de déambuler dans un décor de conte de fées. Le dernier panneau les mène devant la porte d'un hôtel.
3: Trop drôle !
0: S'exclame Naya.
3: C'est comme notre hôtel, mais version dessin animé.
2: Dommage qu'on n'ait pas le temps de flâner dans la ville.
0: Regrette Nadim.
2: C'est si incroyable ce lieu.
0: Leila pousse la porte de l'hôtel et repère aussitôt l'ascenseur.
1: On y est presque !
0: Les enfants s'engouffrent dans l'élévateur avec un peu d'appréhension, sauf Naya qui est tout excitée.
3: Je peux appuyer sur le bouton ?
4: Ah non !
0: Réplique Oden.
4: Ça s'est mal passé la dernière fois, cette fois c'est moi.
0: Oden hésite un instant avant d'enfoncer la touche 3.
4: Et si de nouveau on se retrouvait dans un autre monde ?
0: S'inquiète-t-elle ?
1: Mais non !
0: La rassure Leila.
1: Si tu ne touches pas tous les boutons en même temps comme l'avait fait Naya, ça devrait être bon. Allez, vas-y !
0: Rien ne se passe. Oden appuie à nouveau sur la touche 3. L'ascenseur ne bouge pas d'un poil. Soudain, Naya se jette sur le panneau et appuie sur tous les boutons.
5: Mais qu'est-ce que tu fais ?
0: Crient les trois autres.
3: La même chose qu'à l'aller, mais à l'envers.
0: Sourit Naya. L'ascenseur se met en mouvement. Les enfants retiennent leur souffle. La porte s'ouvre enfin.
2: Eh bien, je crois que l'on n'est toujours pas au troisième étage de l'hôtel.
0: Observe Nadim dépité.
4: Mais non, tout va bien.
0: Réplique Oden.
4: On est au rez-de-chaussée. Regarde, Leila, tes grands-parents.
2: Bien joué, Naya.
0: La félicite Nadim. Les enfants se précipitent auprès d'eux. Papilou et Mamilou sont toujours à l'accueil.
3: Les enfants, montez les bagages dans les chambres. On vous rejoint après.
0: Leur dit Mamilou en tendant les clés.
5: Ok.
0: Crient Leila, Oden et Nadim. Ils s'éloignent.
2: Vous n'avez pas l'impression d'avoir déjà vécu ça ?
0: Interroge Nadim.
3: Et comment ça se fait que Papilou et Mamilou ne nous aient pas cherchés ?
0: S'étonne Naya.
1: Eh bien, je pense que le temps s'est arrêté.
0: Répond Leila.
4: C'est incroyable ce qui nous est arrivé.
0: C'est cela, Oden.
3: Alors comme ça, le monde des contes existe vraiment ?
0: Questionne Naya.
2: Eh bien moi je propose qu'on réfléchisse à tout ça une autre fois.
0: Déclare Nadim.
2: On va monter ses bagages et aller à la plage. J'ai hâte que les vraies vacances commencent.
0: Naya, ravie, se met à danser dans le lobby de l'hôtel. Leila la regarde attendrie et lui fait faire une pirouette. Finalement, c'est plutôt chouette d'avoir une petite sœur pleine de vie et d'énergie.
2: Hé les frangines, vous venez ?
0: Dit Nadim sur le seuil de l'ascenseur.
5: Montez sans nous, on prend l'escalier !
0: S'écrient les deux sœurs en chœur.
1: Ce texte a été écrit par
2: Luca,
6: Mathis,
7: Jade,
8: Wigou,
0: Tristan,
9: Maeva
1: et sonorisé dans le cadre d'ateliers avec
9: Constance Robert-Muraille, autrice pour la jeunesse et
10: Thomas Dupont, compositeur et sound designer et
11: enregistré par Seb.
2: Collège Joséphine Baker, non ?
9: Ben non.
3: Bah si.
2: Collège Joséphine Baker.
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0: retour sur le Festival du bien-être au plateau qui s'est déroulé le samedi 27 juin à la Grange de Maillac à Sainte-Agrève. Les visiteurs ont pu découvrir 6 espaces différents, de l'espace forum, la chrysalide, l'esplanade, la grange à la salle Claude, où des thérapeutes, agriculteurs, paysans cuisiniers, ébénistes, tous réunis pour présenter leur activité et les faire expérimenter le temps d'une journée, le tout accompagné et suivi par une soirée-concert proposée par J.P. Laroche, dont on entendra les extraits. Le festival Bien-être au plateau est co-organisé par Marion Gamo, énergéticienne, Julie Barriot, praticienne de médecine chinoise, Nathalie Revel, naturopathe et Marc Randon, ostéopathe. Il y avait une proposition variée d'une trentaine de stands et des ateliers-conférences en intérieur, en extérieur, comme Marion Gamo, un retour à soi, Claire Lafont sur la naturopathie, Maria Filipova sur l'astrologie et vous, Corinne Brevet, Osez sa voix, dont on entendra les extraits, Pascal Landou sur la communication animale, Élise Longobardi sur les vies antérieures, les mémoires transgénérationnelles, Anne Crae, les mandats coopératifs, Anne-Catherine F. Cagnan sur l'écriture partagée, Eddy Bancé sur la santé de la colonne vertébrale, Créa Muse pour une scène ouverte, Magali Chantré pour chanter ensemble, des chants sacrés qu'on va écouter en extrait, Raphaël Ravasio sur une exploration créative et musicale des fruits de saison, Maryse Grousson, technique de créativité de son enfant intérieur, Nadine Randon sur l'harmonie de l'habitat, Véronique Slodecki, drainage du visage, Julie Biro, le Qigong, Marc Randon sur les fascias, et pour finir avec une conférence de la petite histoire de l'homéopathie par le docteur Michel Ravet. On part à la découverte des organisateurs, des bénévoles, des forces vives de ce festival, festival première édition, festival du bien-être au plateau à Sainte-Agrève, ainsi que des retours d'expérience des visiteurs venus ce samedi 27 juin à la Grange de Maillac.
1: Marion Gamo. Je suis une co-organisatrice du festival Bien-être au plateau, où on a fait la première édition cette année à la Grange de Maillac à Sainte-Agrève. Je suis thérapeute, ergothérapeute de formation et thérapeute bien-être en plus. Donc ça fait 10 ans que je me forme en énergétique, en massage, en aromathérapie, pour pouvoir accompagner les gens dans leur globalité, pour les ramener vers leur profondeur et vers leur capacité d'auto-guérison.
2: Alors comment vous est venue l'idée, vous êtes 4 co-organisateurs, comment vous est venue l'idée de créer ce premier festival du bien-être sur Sainte-Agrève ?
1: Eh bien moi ça fait 3 ans que je suis à Sainte-Agrève maintenant et en fait j'avais envie de créer un événement autour du bien-être parce que du coup moi c'est ça que j'aime dans ce village où j'ai choisi d'habiter. Mais voilà, ne connaissant personne, j'ai rallié avec moi Julie que j'avais rencontré un cours de calligraphie complètement par hasard et Marc qui est du coup plutôt natif du coin et qui nous a été aussi d'un grand soutien, Marc Randon et Julie Biro. Donc on était cette première petite équipe et on avait vraiment l'intention, on a passé pas mal de temps à clarifier notre vision et on avait l'intention de pouvoir à la fois montrer toute la richesse des thérapeutes et praticiens du bien-être sur le plateau et pouvoir proposer aux visiteurs que chacun puisse trouver chaussure à son pied. Et en même temps, l'ambition et l'envie que chacun puisse se rencontrer et avoir un temps joyeux autour du bien-être avec de la musique, de la bonne nourriture locale.
2: Ouais, c'est pour ça que ça s'appelle festival, parce qu'on a l'habitude de voir des salons du développement personnel, le salon du bien-être. Et là, c'est un festival. Donc, c'est vrai qu'il y a une proposition qui est plus large, mais qui englobe finalement tous nos loisirs, toutes nos envies pour se retrouver soi.
1: C'est ça, exactement. Et du coup, on a et l'aspect conférence avec, des partages de connaissances théoriques et des ateliers pour pouvoir expérimenter dans notre quotidien tout un tas d'outils autour du bien-être et puis la partie stand exposition avec un concert ce soir de la restauration locale avec des crêpes paysannes qui paraît-il sont incroyables et des falafels. Et voilà, l'idée c'est vrai que les salons du bien-être, je trouve qu'il y avait un petit côté consumériste ou passif ou un peu plan-plan qui même en tant qu'exposant des fois est un peu long, et là j'avais envie qu'on s'amuse, qu'on passe un bon moment entre nous et qu'il y ait aussi quelque chose de festif, parce que je crois qu'on est quand même sur terre pour aussi profiter de toutes les bonnes choses qu'il y a aussi, la musique et la nourriture en font partie.
2: Et puis vivre une expérience. Il y a la transmission, il y a le fait de, évidemment, rencontrer des thérapeutes différents, des outils différents, pour aller tester et expérimenter des choses. Mais c'est surtout intégrer sur un territoire, avoir une, comme une cartographie finalement grâce aux stands et aux ateliers de qui est là, qui fait quoi, qui propose quoi, et de venir l'expérimenter pour pouvoir bah, justement ressentir, parce qu'on est là aussi pour te, bah, se réaligner, se réaffirmer à qui l'on est nous-mêmes dans une société qui va des fois un peu trop vite. Et c'est aussi cette proposition dans cette recherche de bien-être.
1: Tout à fait. Ouais, de pouvoir créer une bulle dans ce lieu extraordinaire qu'est la Grange de Maillac, où on est préservé de la canicule, on a un temps qui est incroyable aujourd'hui. Et du coup, ça, voilà, ça permet effectivement, on essaye de donner l'image de ce qu'on a envie de transmettre. Donc quelque chose de, voilà, avec de calme, de tranquille, avec de la paix, de l'amour, du partage, dans un cadre magnifique en pleine nature. Voilà.
2: Oui, c'est ce qu'on dit souvent dans le fait de... On crée le monde de demain, mais aujourd'hui, et on essaye déjà de mettre en perspective nos valeurs et ce qu'on a envie de vivre à petite échelle, déjà faire le premier pas de le proposer.
1: Ouais, exactement. Et puis de pouvoir le proposer aussi aux visiteurs. Et c'était aussi vraiment une volonté de notre part de pouvoir faire un festival gratuit. Donc c'était quand même un challenge pour nous de pouvoir sans trop payer de notre poche, parce que ça pourrait être éventuellement difficile financièrement. Mais voilà, de donner de notre temps, de notre énergie et de proposer une visite gratuite, autant pour les familles que pour les enfants, que pour les personnes âgées, que tout le monde puisse voilà, trouver ce qui fait sens pour lui.
2: Même les ateliers.
1: Même les ateliers, exactement. Tout est gratuit en fait, à part si vous achetez un produit. Mais, mais voilà, sinon les propositions sont gratuites et c'était une vraie volonté de pouvoir l'offrir sur notre territoire, aux visiteurs et puis aussi au village.
2: Ouais, et sur le plateau, vu qu'on a des lieux magnifiques, on a des arbres magnifiques, et ça, c'est aussi mis en valeur par un atelier d'escalade. Alors, on s'y attend pas forcément, c'est vrai que c'est assez atypique de mélanger le sport, mais en même temps, finalement, le développement personnel, c'est aussi aller plus loin, aller plus haut, se dépasser soi-même. Et là, c'est de le vivre dans l'expérience de l'escalade. Donc, c'était rigolo aussi de faire le parallèle entre la proposition plus émotionnelle, intellectuelle, sensorielle, et en même temps, dans le côté sportif.
1: C'est ça. Et vraiment la découverte aussi proche de la nature, ça s'appelle la grimpe d'arbres. Donc l'idée, c'est aussi pour Nicolas qui nous propose ça, de pouvoir se mettre en lien avec les arbres. Et je crois que ça nous tenait aussi à cœur de pouvoir montrer toutes les facettes du bien-être. Ça peut être autant dans l'écriture que dans la méditation, que dans le corps, le physique, le corporel, qu'on a aussi des ateliers de mandala coopératif, de la musique. Voilà. Et je pense que chacun peut... Tous les chemins menant à Rome, tous les chemins menant au bien-être, l'idée c'est que chacun puisse vraiment trouver ce qui fait sens pour lui dans l'instant. Et puis, ça va bouger, la vie c'est le mouvement, donc l'année prochaine ce sera peut-être autre chose, et autre chose qui sera en mouvement et proposée.
2: Et si tu avais trois mots du coup pour résumer ce festival du bien-être, ce seraient lesquels ?
1: On avait créé un petit groupe WhatsApp en tant qu'organisateur, et du coup chacun a dit hier soir où ce matin, avec quoi il venait aujourd'hui. Et du coup, pour moi c'était la paix, l'amour et la conscience.
2: Très beau. Merci.
1: Merci à toi.

0: Je suis allée dans les arbres et je pensais que c'était que j'allais tomber, mais l'équipage, il est bien. Enfin, je suis bien protégée. Voilà, et je me suis bien amusée. C'est bien parce qu'au moins il y a un côté enfant. Voilà, c'est bien un côté comme ça.
1: Et l'escalade, qu'est-ce qui t'a plu ?
0: Moi, c'est de grimper de plus en plus haut.
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3: Alors bonjour, moi c'est Graziella.
1: Alors tu viens vivre l'expérience de ce premier festival du bien-être au plateau à Sainte-Agrève. Quel est ton ressenti de cette journée ?
3: Superbe journée, apaisante, des belles découvertes, un bel endroit, beaucoup de conférences, d'ateliers, beaucoup de stands, beaucoup d'échanges à avoir en fait, il y a plein de choses à voir. Ce qui m'a touché le plus à l'instant T, c'est la musique, c'est le handpan et c'est le chant tous ensemble, il y a une cohésion, même si les personnes ne se connaissent pas, ça fait un élan d'amour et de bienveillance et du coup ça m'a beaucoup touché.
1: Ouais, ça fait du bien, tout d'un coup on se réintègre dans un esprit collectif, et même si chacun on est des individus, on retrouve cette quelque chose qui nous porte d'être en groupe finalement.
3: Une cohésion, un partage, même si on se connaît pas, même si on se touche pas, il y a quand même une union, quelque chose qui se crée en fait.
1: Et dans les ateliers que tu as pu expérimenter, tu as fait du coup le stand et l'atelier, ou comment toi tu as vécu l'expérience du coup différents endroits, parce qu'il y a différents endroits sur le festival.
3: Alors ce matin je suis arrivée dès l'ouverture à 9h30 avant que les conférences attaquent, donc du coup j'ai pu faire tranquillement tous les stands plusieurs fois, et puis après j'ai attaqué avec les conférences et j'ai refait un tour de stand à midi, une petite heure entre deux ateliers.
1: Et tu avais des attentes particulières peut-être en arrivant ? Il y avait des choses en particulier que tu avais vues dans le programme que tu voulais absolument faire, ou tu t'es laissé porter par la journée
3: Alors il y avait plusieurs choses que je voulais faire, mais en même temps après je me suis laissé porter par la journée et les ambiances et juste lâcher prise et profiter du moment. Des rencontres et des...
1: Super. Merci pour ton retour d'expérience.
3: Merci beaucoup.

0: Bonjour, je m'appelle Marc Randon, je suis ostéopathe à Saint-Agrève. Ça fait plus de 10 ans que j'exerce. Auparavant, j'étais sur la région d'Aix-en-Provence et puis je suis venu il y a à peu près 3 ans et demi sur la région du Plateau, là, en Ardèche. Et j'avais mes racines familiales ici, donc je connais bien le lieu. J'ai eu la possibilité d'organiser avec Marion, Julie et Nathalie le premier festival Bien-être au Plateau, suite à une idée qu'on avait eue de faire une première organisation d'une après-midi orientée sur les fascias, puisque moi, mon dada, c'est les fascias. Je suis un expert dans les fascias, en ostéopathie, et également avec ma méthode Fascia Harmony, qu'on peut retrouver aussi sur YouTube. Aujourd'hui, on a créé cet événement, on a commandé la clim naturelle, avec cette petite brise qui est vraiment extrêmement agréable. Tous les exposants, tous les visiteurs sont vraiment ravis, et ça, on est extrêmement ravis aussi. J'ai proposé aujourd'hui donc deux ateliers de Fascia Harmony, en plein milieu de l'esplanade où tout le monde a pu pratiquer, tout le monde a pu se sentir léger après avoir pratiqué la Fascia Harmony. Et j'ai également aussi animé une conférence pour expliquer ce que sont les fascias.
1: On va écouter justement les retours des différentes personnes en sortie de conférence, parce que certains ont donné leur point de vue par rapport justement à cette pédagogie que tu as particulièrement à l'occasion de ce festival pour rendre abordables des choses qui paraissent assez scientifiques, assez techniques, assez... dans le corps, et ceux qui ne sont pas spécialisés, qui n'ont pas fait d'anatomie, qui n'ont pas fait des cours, tout d'un coup, ça semble abordable. Et se dit, ok, les fascias font partie du corps et c'est ça qui va permettre finalement de garder la fluidité. Et on écoute ses retours.
2: Je m'appelle Béa, donc moi je viens du côté de Vernon en Vivarais. Mais je suis très très très agréablement surprise. Je trouve que c'est absolument génial. Je suis arrivée ici déjà. On hésitait à moi que c'est un personnage vraiment extrêmement compétent à mon avis, hyper riche, hyper pédagogue. J'ai beaucoup appris. C'est hyper intense. Là, la conférence avec, je ne sais plus son prénom, sur les vies antérieures, les transgénérationnelles, tout ça, elle m'a vraiment aussi scotchée. C'est pareil, ça consolide des choses, mais c'est génial aussi, on se sent moins seul dans certaines démarches, que ce soit spirituelles ou que ce soit de vie, d'évolution. Voilà, c'est juste génial ce que vous avez fait, vraiment.
3: C'est Jamila, et on est venu vraiment par curiosité, quoi. Et déjà, le lieu, il est magnifique. C'est super bien organisé. Puis on a eu deux conférences, un sur le fascia, qui était vraiment, c'est très bien expliqué. C'est vraiment, c'est vulgarisé, mais à souhait, quoi, je veux dire. Et là, la dernière sur les mémoires, le cheminement personnel, les intervenants sont vraiment au top, quoi. Vraiment, c'est chapeau.
1: Belle
3: et merci. Très belle découverte.
4: Doriane, donc moi je viens de la Drôme et je suis venue passer le week-end chez mon amie Jamila. Et hier soir, on était sur internet et donc on a trouvé ce petit festival. Donc on s'est dit, on va aller y faire un tour. Et c'est drôle puisqu'à midi, on a déjeuné avec ma fille, on a parlé des fascias. Et on est arrivé là, on est allé assister à la conférence sur les fascias. Très très intéressant. On a rencontré une belle personne, très sympa. Et puis là, donc une deuxième conférence. Alors, je vais être tout à fait honnête, on s'est trompé deux fois de conférence. On s'est assis à une première, c'était pas la bonne. On est venu à celle-ci, c'était toujours pas la bonne, parce qu'apparemment, elle avait été annulée. Mais aucun regret, parce que vraiment, donc sur les mémoires cellulaires, et puis plein de choses que je ne connaissais absolument pas, mais ça me donne envie d'en découvrir un peu plus. Donc, très sympa. Très belle organisation aussi, donc voilà. Les stands, on a vu plein de choses ouais, différentes et complémentaires. Après, ce qui est intéressant, c'est qu'on peut revoir les intervenants et continuer à discuter avec eux. Donc ça, c'est plutôt chouette. Non, très, très bon esprit.
3: Très belle expérience, en tout cas.
4: Ouais.
3: Voilà. Bon, moi, je connais un petit peu ce qu'elle fait. J'ai lu des trucs, je suis un petit peu de la partie, je commence un petit peu à être dans la partie, mais elle amène ça avec une espèce de facilité, on est à l'écoute, elle nous explique, elle est très sympathique, et les fascias c'était pareil, c'est pour tout le monde, quoi. même les enfants pourraient assister à ça et pourraient découvrir des choses.
4: Oui, on n'est pas sur des conférences avec des termes scientifiques qui, au bout d'un moment, vont nous perdre. Là, au contraire, c'est très vulgarisé et vraiment, ça donne envie d'en savoir plus, quoi.
3: Et puis le format aussi. Ça, c'est très bien, le format. En plus, il fait super beau. On est à l'ombre. C'est magnifique. Venez l'année prochaine.
0: Merci, waouh, c'était fantastique d'avoir ces retours-là. Je ne m'y attendais pas du tout à ce qu'il y ait tout cet engouement.
1: Et on va écouter avec Marion qui évoque une vision commune. Et c'est ça le travail en amont des organisateurs, c'est avant de déployer et de proposer quelque chose qu'on peut observer en tant que visiteur, c'est d'abord de se mettre sur une vision commune quand on travaille dans un collectif. Et là, cette vision commune, ça n'a pas été de créer un salon du bien-être, mais bien un festival du bien-être. Alors, est-ce que tu peux nous donner cette aspiration de festival?
0: Oui, festival, c'est aussi... C'est ça, c'est festif, puisque... Le fait de célébrer d'être en bonne santé, le fait de célébrer de vouloir aller sur une façon de se soigner naturelle, ça c'était notre objectif. Et puis, comme je l'ai dit un peu plus tôt, je suis musicien, donc on voulait aussi avoir un concert le soir, d'où le terme festival, et on a aussi les stands en nocturne jusqu'à 22h. Donc ça, c'est vraiment une possibilité de pouvoir accueillir du public vraiment sur toute une journée.
1: Ce qui permet justement d'arriver sur un lieu différent tout au long de la journée, parce qu'on va avoir des moments plus intimistes le matin, avec des moments l'après-midi plus intenses, avec des ateliers peut-être avec plus de personnes. Et comme tu disais justement, dans la possibilité de rencontrer, en fait, toi tu l'as vécu en tant que thérapeute, c'est-à-dire que tu as un stand, mais tu fais un atelier, et nous en tant que visiteurs, on vient et on découvre ça. C'est-à-dire que tout d'un coup, on rencontre un thérapeute et on se dit, est-ce que j'ose ou pas? Et avant d'essayer une séance en individuel à l'occasion du festival du bien-être au plateau à Saint-Agrève, c'est l'occasion de venir expérimenter une manière de se découvrir qu'on ne connaît pas, qu'on n'osait pas forcément, comme on va écouter certains retours avec des participantes pour le chant ou autres, qui vont justement donner leur point de vue sur leur expérience. Et c'était cette volonté tout au long du festival de donner la possibilité gratuitement à chacun de tester toutes les propositions de chacun des stands en atelier ou en conférence.
0: Toutes ces santé naturelle, toutes ces professions de santé naturelle et cette voie justement qui amène vers un soin qui est complètement complémentaire à la médecine allopathique. Puisque, comme je le disais tout à l'heure, moi je suis expert dans les fascias, je suis expert dans la santé préventive, dans tout ce qui est fonctionnel. Et par contre, tout ce qui est pathologique, c'est effectivement le domaine de la santé allopathique occidentale, dans lequel ils sont experts, ou dès qu'il y a une urgence, une opération à faire, ce sont eux les experts. Après, nous, on gère un petit peu l'à côté, on va dire.
1: Le fonctionnel, d'où la complémentarité de venir découvrir ce premier festival du bien-être à Saint-Agrève, au plateau, co-organisé avec différents thérapeutes qui avaient cette volonté de travailler ensemble et de faire découvrir à tous les habitants du plateau et plus largement de Haute-Ardèche et de Haute-Loire pour leur permettre d'explorer, de découvrir des thérapies, des complémentarités pour apprendre à mieux se connaître ou tout simplement à vivre en harmonie avec soi-même.
0: Exactement.
5: 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Il est si facile à ramasser, mais aussi difficile à garder.

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1: Julie Biro, je suis co-organisatrice du festival avec Nathalie, Marion, Marc. Et je suis aussi praticienne en médecine traditionnelle chinoise, plus spécialement acupunctrice. Et voilà, ça fait 3 ans que je suis dans le coin.
2: Et alors du coup, ce festival, il s'est co-construit avec plusieurs thérapeutes, avec cette envie de proposer dans une journée, voilà, toute une vision différente de comment je prends soin de moi. Comment s'est construit cette idée de faire un festival et non pas un salon?
1: Alors ça a commencé, c'est Marion qui a eu l'idée de départ. Elle voulait créer un événement joyeux, donc elle m'a contactée. On voulait se rencontrer entre thérapeutes parce qu'on trouvait qu'on était trop chacun, chacune dans nos coins. Donc on voulait un événement similaire à un salon finalement, mais on s'est dit que le salon, ça ne nous plaisait pas comme idée. On n'arrivait pas à se voir dans un salon, on voulait être dehors, on voulait que ce soit l'été, on voulait que ce soit un environnement agréable avec la nature, en fait, en contact avec la nature. C'est juste qu'il fallait jouer avec le risque de la météo. Et donc ça s'est construit comme ça, graduellement on dit on va pas dire salon, on va dire festival, et ça va peut-être amener un autre mouvement à cette journée-là plutôt que salon.
2: Oui, et puis dans la proposition il y a une complémentarité autant avec des thérapeutes mais aussi avec de l'escalade, avec des concerts, donc il y a vraiment une proposition de comment je prends un temps pour moi de manière autant dans le recueillement, dans l'expérimentation mais aussi dans la joie collective.
1: Exactement, on voulait partager en fait une belle journée et montrer au public en fait qu'on existe, qu'il y a des producteurs avec qui font un travail incroyable dans le coin. C'est vraiment, tout est local et on voulait qu'ils se rencontrent aussi ces personnes-là. Et on voulait des activités en lien avec les arbres, avec la nature. Et on voulait de la musique aussi, on voulait un fond sonore donc un concert, absolument, le soir, pour clôturer. Que ouais, ça reste vraiment dans l'ambiance joyeuse. Ouais.
2: Et donc tu parlais de producteurs, parce qu'en effet c'est vrai qu'on a des thérapeutes dans les stands et dans les ateliers, mais il y a aussi des producteurs, tu peux nous en parler un petit peu plus?
1: Oui, en fait la plupart ont des fermes avec ils font pousser leurs propres plantes ou ils vont les cueillir dans la nature, et il y en a qui les transforment en produits cosmétiques, en savon, et d'autres qui les vendent sous forme de teinture mère, d'hydrolat ou de tisane. Il y en a 3 ou 4 d'ailleurs, ils se connaissent tous et puis la plupart c'est toutes des plantes médicinales, donc c'est carrément dans la même optique de prendre soin de soi en fait.
2: Oui, parce qu'on peut prendre soin de soi autant évidemment en prenant juste un temps de relaxation, de méditation, un temps où on va aller creuser des choses qui ne sont pas agréables mais qu'il faut relâcher. Mmh. Et ça on peut le faire de différentes manières, et c'était la proposition d'avoir une complémentarité aussi dans les manières dont on a envie de se lâcher de choses qui étaient un peu trop lourdes à porter pour retrouver de l'énergie, retrouver de la joie dans un monde qui est un peu oppressant, rempli de peur, de crainte, d'appréhension. Mmh. Et le développement durable et tous les thérapeutes sont là aussi pour proposer à chacun de lâcher prise, oui. D'accepter d'avoir... oui, on a tous nos contraintes du quotidien, mais elles peuvent ne plus devenir aussi lourdes que ce qu'on a l'impression d'avoir tous les jours sur les épaules. Et exactement. Ça, du coup, c'est vous, en tant que thérapeute, d'avoir cette volonté aussi de dire on peut poser le sac à côté, exactement. Pas le garder sur le...
1: Exactement, on n'a pas besoin de tout porter. Et en plus, on peut choisir, rencontrer les thérapeutes, discuter, voir avec qui on s'entend bien. Des fois, on a des a priori ou des concepts un peu erronés de certaines thérapies. Donc là, c'est le meilleur moyen de venir découvrir, tester. On peut avoir des soins. Et c'est ça, on peut comparer aussi, on a le droit de différents thérapeutes. Donc,
2: chacun apporte des choses différentes.
1: C'est ça. Manière. En plus, tous les thérapeutes qu'on a là apportent vraiment des manières différentes, c'est ce que tu dis là, de prendre soin de soi. Donc, c'est montrer qu'il y a plein d'options en fait pour aller bien, en fait, pour aller bien et mieux.
2: Et ça, c'est ce qu'on souhaite à chacun.
1: Exactement.
2: Et pour toutes les personnes qui nous écoutent et qui n'ont peut-être pas eu la chance de venir, parce que c'est la première édition, donc c'est le premier festival sur le plateau à Saint-Agrève et à la Grange de Maillac, on peut retrouver quand même la liste des différents thérapeutes et praticiens.
1: Oui, alors on a tous les exposants, ils sont sur notre page Facebook Bien-être au plateau. On la publie aussi sur l'Office du tourisme Val d'Eyrieux. Il y a toute la liste des exposants et puis ils peuvent nous contacter par email s'ils veulent avoir s'ils n'arrivent pas à trouver par ce biais là ils peuvent nous contacter en fait.
3: Et quel est l'email du coup qu'on peut contacter?
1: C'est plateaubien-être@gmail.com. ouais.
2: Et donc à cette occasion on peut autant expérimenter, découvrir ou tout simplement prendre un temps pour soi, et c'est vraiment ça cet objectif, venir en matinée, en après-midi ou en soirée, puisque ça conclut ce soir par le concert de JP. Oui. On en parlait un tout petit peu tout à l'heure, et c'est vraiment pour avoir un moment là du coup plus festif, un peu moins d'introspection mais plus d'extériorisation.
1: Exactement. Et en plus il va y avoir une tombola, il y a une vingtaine de lots, c'est tout des soins et des produits des producteurs, donc là ça donne encore une autre chance en fait d'avoir plein de cadeaux, donc ça aussi c'est chouette pour les visiteurs.
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4: Isabelle, donc j'ai passé une très agréable journée et je me sens beaucoup mieux. Donc il y a plein d'infos très intéressantes sur tous les sujets, des connus, des moins connus. Et ça permet d'approfondir un petit peu ses connaissances. Sur la médecine chinoise, c'était passionnant, la première conférence. Et pour tous les autres ateliers, il y avait toujours des choses à apprendre. C'était bien intéressant, on a envie de creuser, d'aller faire des séances de tout. Voilà, c'était très bien. Une bonne ambiance, le beau temps, de l'ombre, tout ce qu'il fallait. J'ai eu l'info en passant devant la boutique Quintessence à Saint-Agrève.
2: Et donc là, c'est une première, c'est le premier festival du bien-être. Toi, tu as fait toute la journée. Quel est ton ressenti sur la complémentarité entre les stands, les ateliers, les conférences, voilà, sur la globalité de la proposition?
4: Alors, je pense que c'était très, très bien organisé, qu'il y avait un vrai lien avec chaque personne, bon, entre les mémoires ancestrales et la communication animale, enfin la communication en général et puis la communication avec le corps. Donc en fait pour moi tout était plus ou moins basé sur la communication.
2: Comme tu dis, tu es arrivée avec ton énergie de la matinée et là tu repars plus légère. Voilà, qu'est-ce qui a participé à ça?
4: Bien, je crois qu'il y avait des choses intéressantes de partout et du coup j'aurais du mal à dire. J'ai bien aimé ce qui touchait médecine chinoise et puis les fascias. Mais j'ai beaucoup aimé aussi ce qui touche les mémoires ancestrales. Enfin, en gros, tout ce qu'on peut avoir à l'intérieur de nous et dont on n'a pas forcément conscience.
2: Oui, de s'autoriser à prendre un temps pour en prendre conscience, pour justement s'en libérer.
4: Exactement.
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5: Alors Thierry, donc gérant de la boutique Tico et président du comité Miss Saint-Agrève, quand on arrive, on se sent bien. On voit que vraiment il y a une unité avec tout le monde. Et vraiment, on se sent super bien quand on arrive. C'est vraiment très agréable.
2: Et le but de vous aussi venir à cette occasion avec la Miss Saint-Agrève 2026, c'est aussi l'occasion de montrer que les différentes associations, elles travaillent ensemble, elles se supportent, entre guillemets, dans le sens, voilà, on encourage les différentes démarches
5: Ouais, complètement. Bah, de toute façon, on essaye de soutenir toutes les associations. C'est pour ça que Miss Saint-Agrève participe à presque toutes les manifestations de Saint-Agrève. Et il faut soutenir des actions comme ça. Et surtout, un beau festival qui, je pense, aura une deuxième édition.
2: Et quelle est pour vous, du coup, l'importance justement de travailler autant son aspect extérieur que son aspect intérieur?
5: Ah ben, je pense que les deux sont liés, hein, de toute façon. Autant le visuel, bien sûr, mais être bien en soi, bien à l'intérieur de soi, dégage aussi quelque chose.
6: Ouais. Moi, c'est Jessie, Miss Saint-Agrève 2026. Donc, je suis présente sur ce festival pour la première année. J'espère que l'année prochaine, une autre prétendante au titre sera là et que le festival reviendra avec grand plaisir. J'y serai là aussi.
7: Si on ne prend pas soin de nous à l'intérieur, ça se reflète à l'extérieur. C'est tout lié en soi, donc c'est important. Alors déjà, le lieu est magnifique. C'est la deuxième fois que je viens ici, donc franchement, on est bien. Les gens ne sont pas tendus, ils sont là, ils sont posés, ils sont souriants, ils sont très gentils aussi. Donc franchement, on est super bien.
8: Sa lumière, vous la faites briller. Oh, immense lumière, vous la faites briller.

0: je m'appelle Nathalie, je suis naturopathe, réflexologue et kinésiologue au Chambon-sur-Lignon. Et là, je suis au festival en tant qu'organisatrice, aux côtés de quatre autres personnes. Je suis vraiment heureuse d'être là.
1: Quelle est l'énergie justement de cette journée? Comment tu ressens
0: Cette journée, moi je l'avais vraiment imaginée entre un salon et un festival. Et c'est vraiment ce qu'on a réussi à faire. On a bien travaillé pour ça, mais je suis vraiment heureuse de l'énergie qui est là. On était partis tous les quatre ce matin en se disant qu'on avait envie de douceur, de lumière, de joie, de bienveillance et de fluidité. Et en fait, tout est au rendez-vous, donc c'est top. Moi, je suis trop bien ici. En plus, le lieu est magnifique. Il y a de la verdure, il y a de l'air frais. Tout va bien. Et les gens sont chouettes, quoi. Les visiteurs, les exposants, les bénévoles sont exceptionnels. Donc, tout va bien.
1: Ouais, c'est une petite bulle, une petite parenthèse qu'on s'autorise de venir découvrir sur différents stands et puis sur différents ateliers.
0: Oui. Ouais, autant les ateliers, puis les gens se passent, les personnes, les visiteurs vont autant sur des conférences, des ateliers, dans le coin calme, ils vont grimper dans les arbres, ils se posent, j'avais vu là-bas qu'ils se posaient, qu'ils font la sieste. Et ça n'a rien du rush ou de ce qu'on peut trouver dans certains festivals ou des encombrements qu'on peut trouver dans les salons, en fait. J'ai vraiment l'impression qu'on est une journée à la campagne avec des exposants qui sont là, qui proposent des choses et des conférences et des échanges.
1: Oui, c'est proposer un moment de vie.
0: C'est ça, oui, vraiment.
1: Un moment d'expérimentation aussi, parce qu'à l'occasion des ateliers, du coup, on peut comprendre les stands en rencontrant des personnes, en voyant les plaquettes, mais l'expérimentation, chaque stand a une proposition d'atelier pour vraiment vivre la proposition et ressentir soi-même finalement le bien-être que ça peut apporter d'expérimenter autant du chant, du dessin, du massage.
0: Oui, il y a vraiment plein de stands où on peut expérimenter. Des ateliers découvertes où on peut venir toucher, où on peut venir dessiner, on peut venir chanter, on peut venir se faire masser les pieds, masser le dos. Enfin voilà, c'est vraiment un moment aussi pour soi en fait.
1: Et dans la complémentarité, parce que chaque exposant, chaque thérapeute qui est là, évidemment on a tous le même objectif, se sentir bien. Retrouver une unité en soi, retrouver une joie et une plénitude. Et dans cette complémentarité, du coup, vous êtes tout au long de l'organisation, vous avez réussi à embarquer avec vous une trentaine de personnes qui sont là, qui ont leur propre stand et qui sont très complémentaires dans la proposition.
0: Et qui nous ont fait confiance pour une première aussi. Donc ça, c'est chouette aussi. Ils sont là, quoi. Il fait chaud. Au départ, ils se sont dit, oh là là, et c'est une première, et c'est en extérieur, et pourtant, ils sont là, quoi. Donc, oui, et ils sont super, quoi. Enfin, les exposants qui sont venus, ils sont vraiment en disant, en fait, on n'a pas d'attente, juste l'envie d'être là, l'envie de dire qui on est, ce qu'on fait, et de partager. Et donc, c'est vraiment dans cette ambiance-là qu'on les a reçus, et c'est très agréable.
1: Ouais, c'est très plaisant. Et en complément, il y a aussi toute une équipe de bénévoles.
0: Alors oui, on peut parler des bénévoles parce que justement je suis la responsable bénévole. Et les bénévoles, ils ont été rapidement une vingtaine à répondre, ce qui est énorme. Ils sont hyper autonomes, ils sont joyeux, ils sont prêts à tout. C'est une super équipe, quoi. Vraiment, vraiment. On peut s'appuyer sur eux en fait. On était 5 au départ. Et quand la charge a commencé à être un peu lourde, les bénévoles sont arrivés et on a pu se décharger vraiment, quoi. Ils sont vraiment exceptionnels. Et puis même au cours de la journée, donc autant dans la préparation que maintenant dans la journée même, ils sont présents et ils sont exceptionnels, quoi. Voilà.
1: Oui, parce que c'est ça aussi l'esprit d'un village, d'être au plateau à 1000 mètres dans un paysage magnifique. C'est aussi une volonté d'être solidaire, d'être festif, d'être dans le collectif et de faire ensemble.
0: Exact. Oui, le collectif, très important, le collectif. Très, très important. Oui, je crois que je crois que c'est à la base de l'aventure, que ça fait partie de l'aventure et que c'est quelque chose, en tout cas, toutes les personnes qui organisent ce festival, c'est quelque chose qui est très important et qu'on a à cœur de faire vivre le collectif, vraiment.

0: Bon, Michel Mandon, j'habite donc Sainte-Agrève et je suis bénévole au festival Bien-être sur le plateau. On a été capté par Marc Randon, qui nous a demandé si on pouvait être bénévole et on a été très ravis de dire présent. Voilà. Et nous sommes là depuis hier pour le rangement, pour la préparation. Et aujourd'hui, nous sommes donc bénévoles sur le stand qui propose des boissons, des gâteaux. Et voilà. Et très content d'être là. Voilà.
1: Bonjour, je m'appelle Bernadette. Donc, appelée à la rescousse par Michel et Christian pour participer à donner un coup de main donc, au premier festival donc festival du bien-être au plateau. Et donc c'est merveilleux parce qu'on découvre plein de personnes, on fait de belles rencontres et c'est très enrichissant en fait. C'est très très enrichissant parce que c'est des activités qu'on ne connaît pas forcément, même si on évolue et on connaît quand même toute l'ostéopathie, l'acupuncture, les massages. Mais là, on rencontre encore d'autres, on peaufine les rencontres, en fait. Voilà, c'est fabuleux, quoi.
0: C'est merveilleux. Oui, c'est une belle découverte. Moi, je découvre beaucoup de choses. Et puis bon, il y a des...
2: Notamment l'astrologie.
0: L'astrologie, voilà. Et puis bon, des exposants, des gens qui connaissent bien leur partie et qui sont vraiment très intéressants. Et toutes ces conférences qui...
2: Gratuites
0: et qui nous ont permis d'avancer un peu dans des projets de vie, dans des projets de bien-être. Et ça, c'est super.
3: Parce que toi, Michel, dans tes magasins, tu avais justement cette affinité, j'ai envie de dire, par rapport au bien-être, parce qu'il y avait toujours un rayon dans lequel tu proposais des produits justement de développement durable, des produits naturels, des produits où les plantes allaient nous faire du bien, où on trouvait des choses. Et donc, tu as toujours eu cette appétence-là on se fait du bien, on trouve des produits ou des thérapeutes. Ouais. Et donc, c'est un peu une continuité, finalement, quelques années plus tard, de te retrouver ici sur le festival.
0: Tout à fait. Et puis, je discutais avec une dame, elle me dit, mais depuis combien de temps tu te rappelles ton magasin? Et on a commencé notre rayon bio en 88. 1988, donc, on a proposé beaucoup, beaucoup de choses, mais je l'ai proposé à Bernadette, pas pour rien, parce que Bernadette a le même esprit que moi. Tu peux en parler, Bernadette?
1: Avec mon mari, donc, nous avions un commerce dans la Drôme, et donc, depuis 1995, on avait transformé tous nos produits en qualité bio, et donc, ça a toujours été quelque chose. On a beaucoup fréquenté des salons aussi, bon, plus axé sur l'alimentaire, mais ceci dit, il y avait toujours en parallèle des stands, donc, comme ici. Et là, ce qui nous permet, en s'approchant au plus près, de découvrir, parce qu'on a une spécialité, certes, mais c'est bien après de découvrir d'autres produits. Quoi qu'il y a des produits, comme il y a des huiles essentielles qui sont proposées, cueilleurs et producteurs donc, qui transforment des plantes donc, sous forme de sirop, sous forme de gelée, et ça c'est extraordinaire. Et puis c'est le terroir quoi, en fait, hein, aussi, donc on se penche sur le terroir. Et puis on a aussi la chance d'avoir en face de nous la Ronde des Champs, donc des produits agriculteurs, donc cuisiniers qui proposent des produits paysans excellents, qui c'est propre production et qui transforment. Donc une dame qui propose des falafels qui sont extraordinaires. C'est tout dans la même mouvance et donc pour le bien-être en fait, voilà, c'est ce qui est merveilleux. Et puis c'est quelque chose qui, on dit toujours, oh ben ça stagne, mais non, parce qu'il y a toujours, et puis c'est le bouche à oreille qui se fait et c'est, on a l'impression qu'on est peu, mais en fait non, ça se développe petit à petit, il y a beaucoup de personnes à qui on en parle. Ah oui, mais je connais, c'est ce qui est merveilleux quoi, en fait, ça fait son chemin en fait, hein, tout doucement, mais ça fait son chemin.
0: Ah oui, oui, tout à fait. Et puis les gens sont très créateurs par rapport à ce qu'ils peuvent proposer. Je trouve que c'est vraiment super. C'est vraiment chouette. Hein. On est gâtés. Hein. On est gâtés. On est vraiment très gâtés.
1: Voilà. Dominique sort d'une conférence sur la communication animale. Ça aussi, c'est quelque chose. De quoi ça parle? On ne sait pas, mais justement, c'est là pour le découvrir, donc c'est ce qui est sympa. Ce matin, on a découvert la santé de la colonne vertébrale. Donc là, c'est vrai que c'est plus sur le physique, axé sur le physique, mais des choses qui sont méconnues, mais qui gagne justement, qui gagne à être découvert. C'est vraiment incroyable les, le, enfin, c'est incroyable quoi, la profusion de thérapie, qui, enfin thérapie. Est-ce qu'on peut dire thérapie parce que là on est
2: d'accompagnement.
1: Oui, d'accompagnement, voilà. Oui, oui, d'accompagnement sur sur le bien-être, quoi, pour le bien-être des humains, mais aussi des animaux, et puis ben de voilà, avoir une meilleure santé avec des bons produits, c'est
3: ouais. Cet impact.
0: Cet
3: aussi,
0: impact, hein, voilà, ouais. Ouais, et puis bonne humeur. Ouais, dans un bon partage, un bon partage.
3: Ouais.
0: C'est très chouette.
3: Fabuleux,
0: ouais. À refaire pour 2027.
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0: Bienvenue dans Prendre le kit. Vous êtes avec Gilles qui n'est pas tout seul. Il a son compère Aurélien avec lui. Bonjour Aurélien.
1: Salut compère.
0: Je vais t'appeler camarade aujourd'hui.
1: Allez camarade, ça je te vois venir.
0: Oui, il y a une raison à ça parce que aujourd'hui on va s'intéresser à un groupe qui s'appelle Comrades Irish Band. Ouais. Et c'est avec Laurent Réval. Il se trouve qu'il est avec nous au téléphone. Bonjour Laurent.
2: Salut les amis de Traden Kilt, très content d'être là.
0: Nous on est ravis, nous. Ouais. Peux-tu nous présenter qu'est-ce que c'est Comrades? Qu'est-ce que c'est Comrades?
2: Alors Comrades, à la base, c'est une bande de potes. On aimait bien faire de la musique irish, irlandaise, oui. La musique fédératrice des pubs. Et on est parti sur une base de musique de pub irlandais, quoi. Avec tous les traces, les chansons de pub, les chansons de marins, toutes les chansons à boire, les chansons qui font surtout bouger les gens et qui donnent envie de faire la teuf, quoi, de faire la fête. Et puis, petit à petit, on s'est dit que ce serait vachement plus sympa de ramener aussi notre culture à nous, c'est-à-dire nous, on vient de la folk américaine, du rock, donc on a un peu tout mélangé. Et puis, c'est ce qui donne à l'arrivée la musique de Comrades. Et finalement, je m'aperçois dans les festivals qu'on est un petit peu les seuls à faire ce genre de truc, c'est-à-dire à mélanger un peu comme le Steven Seagal, je sais pas si vous voyez, les Finlandais, où on a ramené par exemple le hard rock dans le trad irlandais, mais tout en le jouant d'une manière assez folk et comme du traditionnel. Voilà. C'est ce qui fait un petit peu la couleur de Comrades, ce mélange improbable, de culture.
0: Et donc, dans Comrades, on retrouve qui?
2: Alors, dans Comrades, il y a Frank Bulch à la guitare, il y a Romain Viguier à la basse, ce sont principalement des Montpellierains. Hein. Il y a Mélanie Arnal et Sabrina Cadry au violon. Et puis, de temps en temps, avec nous, on a la chance d'avoir Jean-Marc Delon, qui est quand même le boss du bluegrass en France, pour moi. Et Luc Vaillant à la cornemuse et au whistle, le flûte irlandaise. Adias Luc Vaillant, qui est bien connu de tous les amateurs de musique celtique en France.
0: Et voilà. Traveling Kilt aussi.
1: C'est certain, une légende vivante.
2: Ouais, c'est ça, ouais.
1: Le druide.
0: Exactement. Et toi, Laurent, tu joues de quoi?
2: Moi, c'est un peu particulier. Moi, je chante et en même temps, je joue de la batterie. Ouais. Donc, on a une formation sur scène qui est un peu différente des autres, c'est-à-dire que la batterie est devant, en plein milieu, et puis on est un peu à la ligne front, tous devant, en ligne, comme ça. Et moi, je chante, je joue debout de la batterie, alors c'est une batterie qui est un petit peu non conventionnelle, c'est-à-dire que je l'ai un peu disposée à ma manière. Petit à petit, au départ, je jouais que de la grosse caisse et du tambourin, et puis petit à petit, avec les années, j'ai rajouté des éléments, et puis maintenant, c'est une vraie batterie complète, mais qui n'est pas disposé comme un batteur normal. Il n'y a pas de charlet, par exemple. C'est plus de la percussion pour que je puisse chanter en même temps, jouer debout, et dans certains titres, jouer de la mandoline, par exemple.

0: avec d'autres gens. On a commencé à faire de la musique irlandaise justement dans les pubs. Et puis à la base, c'était pas du tout une vocation chez moi de faire du celtic, surtout de la musique irlandaise. Moi, j'avais toujours aimé certains côtés de la musique celtique, notamment certains groupes de trad totalement inconnus, des groupes irlandais dont je ne me souviens absolument plus le nom aujourd'hui. Et puis j'aimais bien tout le côté dans la brase, le truc un peu ronflant là, avec des tas de pipes, des bagades et dans la brase, les chansons reprises par le légende des Celtes, comment ça s'appelait cet album. Enfin, voilà. Moi, c'était un peu ça ma culture, c'est-à-dire que j'avais une culture assez limitée quand même en matière de musique celtique. Okay. Pour être honnête, moi, je viens pas du tout de cette culture, et c'est en faisant un concert justement avec un groupe de rock à Paris, un jour dans un pub à la Saint-Patrick, qu'on m'a dit pourquoi vous jouez pas des titres Irish pour la Saint-Patrick avec moi, ce serait cool que vous puissiez jouer chez moi quelques trad cultes. Donc on a monté Whiskey in the Jar, Dirty Old Town, des morceaux que tous les gens connaissent, et puis on s'est aperçu qu'on se marrait trois fois plus en faisant ça qu'en faisant du rock. et puis la réaction du public, c'est toujours pareil, c'est une musique qui est tellement fédératrice.
1: Oui. Ouais.
0: Que ça a pris des proportions, voilà. Et puis on a monté un premier groupe à Paris qui a tourné pendant 6 ans, oui, qui a fait beaucoup de concerts, et c'est à partir de là que j'ai un petit peu moi-même auto-découvert toute cette culture celtique irlandaise. Et puis moi j'avais fait beaucoup de piano bar et de balles dans les fêtes votives du sud pendant des années, où je chantais dans un orchestre. Donc j'animais beaucoup, je faisais beaucoup d'animes, et je me suis aperçu qu'on pouvait tout mélanger et que ça fonctionnait, puisque la musique était festive, fédératrice, et en apportant toute cette animation en plus, ça donnait vraiment un côté différent des autres groupes qui ne le font pas en général dans la musique irlandaise ou dans la musique celtique.
2: C'est ce que j'allais dire. Donc, tu parlais de ton goût premier pour le rock, mais en fait, voilà, la musique celtique se mélange avec. On en a parlé depuis des années sur cette antenne avec Gilles. La musique celtique, les musiques celtiques se métissent avec toutes sortes de choses, et elles se métissent particulièrement bien avec le bon vieux guitare, basse, batterie. Il y a des milliers d'exemples, et puis la musique celtique maintenant, elle passe au Hellfest, elle passe dans les gros festivals. Et puis dans les pubs.
0: Mais franchement, enfin moi je me suis pas limité à ça. Hein. Nous on est capable d'en rajouter du. Moi j'écoute aussi Najma Akhtar, des tablas, la musique du Pakistan. Ouais. Je peux tout mélanger. Vraiment, il y a pas de limite. Ouais. Bon, c'est un peu plus dur de le faire sur scène, mais par exemple, tu vois, dans Galicia qu'on écoutera peut-être tout à l'heure, tu verras, il y a des touches de flamenco, de sévillane, parce que moi quand j'écris des chansons. Je l'ai pioché un petit peu dans toutes mes influences. Donc vraiment, il n'y a pas de limite. On peut tout faire, surtout en studio évidemment. Après sur scène à 5 ou 6, il faut pouvoir jouer les chansons de la même manière qu'en studio, ou alors en faire autre chose. Mais le but c'est vraiment ça, c'est de pas avoir de limite, et puis de pouvoir jouer un trad irlandais et au milieu de reconnaître un riff d'Iron Maiden ou d'Elton John, par exemple, tu vois.
2: Voilà. Première petite pause musicale, mon cher Gilles.
1: Oui, on va même s'en faire deux.
2: Allez, en se faisant deux petites pauses musicales enchaînées.
1: Au diable les varices, comme on dit. un morceau très, très traditionnel, hein, Whiskey in the Jar.
2: Oui, un classique.
1: Et puis une compo, Galicia.
2: Il vient d'en parler.
1: Laurent.
0: C'est une compo, voilà, Galicia. Voilà, c'est ça. Justement, d'en parler, tu verras, il y a une vraie influence espagnole, sévillane.
1: Ok, on écoute ces deux morceaux, puis on se retrouve tout de suite après.

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1: Comrades, avec d'abord Whiskey in the Jar, suivi de Galicia, qui était une compo. On a la chance d'avoir avec nous en ligne Laurent Réval, qui est donc le batteur et le chanteur de Comrades. On a parlé un petit peu du groupe et de sa fondation notamment. Est-ce qu'on a parlé du nom Comrades? Non, je crois pas, hein, pas encore.
2: Non, Comrades, en fait, ça vient de... Comrades, c'est les copains irlandais. Hein. Il y a vraiment un côté de... Pour moi, la base, c'était le fun. C'est de... Quand j'ai remonté ce groupe, tout de suite, je me suis dit... Bah, déjà, j'avais écrit une chanson qui s'appelait Comrades. Ouais. Et puis, je trouvais que c'était bien... Ça regroupait un peu toutes les images que j'avais de cette musique, c'est-à-dire une bande de copains qui prennent du plaisir à jouer autour d'une table, comme une fin de repas là, avec où on est entre nous et ça se transforme en grosse fiesta sur scène. Voilà, les copains, c'est assez fédérateur la musique irlandaise, donc ça me paraissait assez évident.
1: Un nom qui donne déjà une intonation et une démarche.
2: Ouais, et puis c'est surtout ce qu'on essaye de faire sur scène. Moi, ce que j'ai tout le temps, je répète ça en boucle depuis des années, c'est que moi, j'ai juste pas envie de faire simplement un concert. J'ai vraiment envie que les gens repartent de nos concerts, de nos soirées avec l'impression d'avoir passé une soirée avec leurs potes. Donc c'est pour ça qu'on s'amuse beaucoup sur scène. Il y a vraiment cette notion de copain, de comrade avec le public. Voilà, il se passe des tas de trucs où on se marre. Il y a une espèce de proximité avec le public. Vous verrez quoi. Si vous venez nous voir, on fait sauter un peu les barrières. Moi, j'ai complètement désacralisé la scène depuis des années parce que je fais ça depuis que je suis tout petit. Quand on monte sur scène, c'est vraiment l'ambition, le projet, c'est de se marrer avec le public et de finir la soirée comme si on allait tous se finir pour boire un coup au bar, tous ensemble, dans une ambiance de camaraderie franche, quoi.
1: Il n'y a pas de frontière entre le groupe et le public. Ça fait.
2: Ouais, c'est ça. On descend, on joue dans le public. Bon, après, moi, je pars faire du bateau sur le public certains soirs. Enfin, il se passe des tas de trucs. On fait monter les gens sur scène. Enfin, on se marre comme une bande de potes. Voilà. C'est assez contagieux dans le public.
1: Il y a de l'interaction, c'est moins qu'on puisse dire, entre vous et le public sur scène. Vos concerts sont décrits, alors je cite, sous le regard de Gilles, avec des guillemets, comme une tornade euphorisante.
2: Bah ouais, tu vois, par exemple, tu parlais des animations et de l'interactivité avec le public, c'est que... Moi, le but quand on tous les ans on essaye de vraiment de renouveler le répertoire pour que les gens qui nous revoient régulièrement puissent être toujours surpris et être contents de découvrir de nouvelles chansons. Vraiment, on fait un choix de répertoire festif, c'est-à-dire que on a gardé une ou deux balades, mais dans l'ensemble, on fait vraiment de la musique pour animer, pour faire la fête avec le public. C'est-à-dire que on se contente pas de faire juste des bonnes chansons et de les jouer, quoi. Le but, c'est que vraiment, moi, je réfléchis tout le temps à trouver des trucs à faire pendant les chansons pour que le public participe. Tu vois, il y a un moment, il y a un flash mob, on leur fait faire une choré. Il se passe plein de trucs, voilà. On descend dans le public, on finit la chanson avec le public. Le but, c'est vraiment de, par exemple, tu vois, des fois, on joue le French Cancan. Le truc qui a rien à foutre là, quoi. Et finalement, on s'aperçoit que tout se mélange et que les gens font plus la différence entre le French Cancan, entre un vrai trad irlandais, entre, par exemple, tu vois, on reprend Rocketman de Elton John, mais on l'a complètement trituré, tordu dans tous les sens. Et à l'arrivée, on dirait un trad irlandais. Donc voilà, le but, c'est vraiment de faire de l'animation, de faire quelque chose, que ce soit une grosse fiesta. Voilà. Pas simplement de la musique.
1: Comment vous viennent l'idée, comment te viennent ces idées, soit d'avoir un air plutôt traditionnel, plutôt folk, celtique, et de le rock'n'rolliser un peu, ou à l'inverse, d'avoir justement des morceaux du répertoire de la pop, du rock, on parlait d'Elton John par exemple, et à l'inverse, de le folkiser, de le irishiser. Est-ce que tout est irishisable, ou est-ce qu'il y a quand même des choses qui s'y prêtent plus? Est-ce que c'est
2: qu'il n'y a pas de limite, en fait, souvent je pars d'un trad qu'on a envie de jouer, qu'on a repéré ou qui nous plaît vraiment, avec des parties violon intéressantes quand même. Ça, c'est vraiment la base de quand on choisit un trad, en tout cas. Ouais. Et puis après, des fois il y a des chansons comme ça, que par exemple, je sais pas moi, un morceau de Springsteen ou un thème. Tu vois, par exemple, on vient de reprendre, je sais pas si vous connaissez Ultra Vomit, qui est groupe de métal français, qui chante en français. On a repris un refrain de Ultra Vomit, on l'a calé au milieu de Whiskey in the Jar.
1: Ça doit être quelque chose.
2: Et les gens nous regardent, on guette toujours dans les yeux du public, ouais, ceux qui reconnaissent la chanson, et d'un seul coup qui disent mais c'est pas possible, alors qu'ils nous font signe, qu'ils nous font des signes avec leurs mains, machin, qui passent le message. Et je sais que l'autre fois on joue un petit bout de Ricard Pénard, qui est dans le dernier album d'Ultra Vomit. Mais on l'a incorporé de la même manière qu'on joue Whiskey in the Jar au morceau. Et l'autre fois, je sais que les gars d'Ultra Vomit sont tombés sur notre version, un extrait en live, et ils ont commenté, et ça nous a fait super plaisir, parce que voilà, le but c'est de se marrer et faire marrer les gens aussi. Et tout est possible, il y a pas de limite. On peut très bien mettre un bout du French Cancan au milieu d'un trad. Il y a deux ans, on avait repris Flower de Miley Cyrus en valse irlandaise.
1: Super, c'est varié, ouais, effectivement.
2: Voilà, on avait mélangé à The Wild Rover, par exemple, et les gens font pas de différence. C'est juste une question d'arrangement, en fait.
1: On peut
2: tout jouer. Tout est possible. C'est ça. Mais il n'y a pas de façon de faire, en fait. C'est au feeling. Tu choisis un trad et tu te dis qu'est-ce qu'on pourrait, tiens, ah, si on mettait ça là, qu'on essayait, alors il faut l'arranger de la bonne tonalité, faut réécrire l'arrangement, faut complètement retravailler la chanson comme si elle repartait de zéro, quoi. On a juste la ligne mélodique. Par exemple, là, on a monté un petit medley de chansons de groupes pas très connus celtiques, avec Simple Minds, U2, et Cranberries. On s'est dit tiens, on va prendre des groupes celtiques puisque c'est des groupes écossais et irlandais, les quatre. Ouais. Voilà, U2, Simple Minds, Cranberries et Texas. Et on s'est dit tiens, on va amener ça de manière différente, et on en a fait du trad irlandais. Voilà.
1: Très bien, bon, écoutez, on va faire une petite pause musicale. À nouveau, Gilles, qu'est-ce que tu nous proposes ?
3: On va faire écouter deux, tiens.
1: Allez.
3: Take Me Home, Take Me Home. Un morceau...
2: Country Road.
3: Oui, Country Road. Hein.
2: Enregistré live, non pas... Je ne sais pas si vous avez passé la version live. Enregistré à Saint-Pierre-et-Miquelon.
3: Oui, ouais. C'est ça. Okay. Et puis, on écoutera aussi...
1: Et puis, morceau comme Raids, dont tu parlais tout à l'heure.
3: Voilà. Exactement.
1: Ouais. Allez, on écoute ça et on retrouve Laurent juste après pour parler un peu des... Là, on a parlé du live, on a parlé de la fondation du groupe, on va parler un peu des albums. Il y a trois albums, on en parle juste après.

0: Comrades avec Take Me Home et puis le morceau Comrades. On a le plaisir, mon cher Gilles, d'être avec Laurent Réval qui est le batteur et chanteur de Comrades, groupe basé donc à Montpellier. Avant de parler des albums, des trois albums 2021, 2023 et puis le dernier un live sorti en 2024. Juste une petite question, quand vous vous produisez sur scène, donc on a compris que c'était déjà vous étiez nombreux sur scène et qu'il y avait il se passait beaucoup beaucoup de choses. Il y a aussi notamment des danseuses qui vous rejoignent parfois. C'est une
1: ouais.
0: En tout cas, quand on vous programme, on peut aussi prendre l'option danse celtique. Il y a trois danseuses qui sont également montpelliéraines, si je ne dis pas de bêtises.
1: Ouais, c'est ça. J'avais eu plusieurs fois la question, est-ce que vous n'auriez pas de l'initiation danse irlandaise? Donc, de temps en temps, on proposait ça. Et puis, à Saint-Patrick, un jour, on m'a dit, on aimerait bien avoir un gros spectacle avec des danseuses celtiques aussi. Donc, on a monté nous-mêmes avec une copine là qui fait ça, justement, d'ici, de Montpellier. Et voilà, donc du coup, maintenant, on a un trio, les Celtic Fairies, qui tournent avec nous de temps en temps, voilà, suivant la demande.
0: Super. Alors donc, il y a déjà trois albums, dont un live, le dernier à être sorti. En 2021, Irish Reese. En 2023, Ireland Reese, ou Island Reese.
1: Tu vois, le niveau, l'état d'esprit de nos albums, quoi.
0: Je trouve ça très bien. Est-ce que tu peux nous parler un peu des deux premiers albums? Après, on s'attardera un peu plus sur le live qui est tout récent.
1: Les albums, en fait, c'est des albums sans en être réellement, c'est-à-dire que c'est des titres qu'on a enregistrés au fur et à mesure qu'on jouait sur scène. On les a enregistrés en studio pour avoir une trace, et puis pour les proposer aux gens qui venaient nous voir, pour qu'ils puissent avoir un petit souvenir de la soirée, autre que des photos ou des vidéos dans un portable, et qu'ils puissent nous écouter toute l'année. Donc, on a enregistré ça, mais c'est pas réellement des albums. Déjà, il y a beaucoup de trad dedans, qu'on a évidemment retouché à notre sauce. Mais voilà, on a mis, je crois que le premier album, il y a pas de compo, il y en a une dans le deuxième. C'est pas réellement ce qu'on peut appeler des albums où on a écrit nous-mêmes nos chansons. Et voilà. Là, on est en train d'en préparer. Hein. C'est dans les projets. Voilà, personne le sait encore. Mais on commence à se dire si on écrivait vraiment et qu'on se remettait à un album pour fin 2026, peut-être 2027 même. Voilà.
0: Ok, super. Avec de la compo, donc.
1: Ah ouais, là, ce sera que de la compo, ouais.
0: Très bien. Les deux albums qui sont donc, tu le disais, plutôt des sortes de compilations d'un instant donné avec le répertoire d'un instant donné. Et le live à Saint-Pierre-et-Miquelon, sorti en 2024, ils sont disponibles, on peut les acheter, on peut les streamer, on peut...
1: Non, on les trouve que dans nos concerts. Ils sont même pas sur les réseaux, tout ça. Non, c'est juste vraiment un souvenir pour les gens qui viennent nous voir et qui veulent emporter quelque chose, une petite trace du concert.
0: Voilà. Ah ouais, mais c'est super, c'est une bonne une raison supplémentaire de venir vous voir.
1: Voilà, on les a sortis comme ça sur carte USB avec un joli petit package, histoire qu'il y ait une petite photo, quelque chose de les gens aiment bien l'objet, hein, souvent.
0: Oui, bien sûr. Alors parlons un peu de ce live à Saint-Pierre-et-Miquelon.
2: Oui, faut déjà y aller à Saint-Pierre-et-Miquelon.
0: Voilà,
2: c'est ça. Parce que c'est connu pour son climat.
0: Pas montpelliérain.
1: Ouais, j'y suis allé deux fois là, une fois avec Comrades et une fois avec deux autres spectacles. Ouais. Et je vous avoue que je suis tombé amoureux du lieu. Ouais. C'est vraiment un endroit exceptionnel. Je suis pas payé par l'office du tourisme pour faire la com du lieu, mais j'avoue que les gens sont d'une extrême gentillesse et puis l'endroit est merveilleux, quoi. C'est on a l'impression d'arriver dans un rêve, quoi.
0: Ouais. C'est ça a un petit côté île anglo-normande. Tu t'es reconnu un petit peu, t'as reconnu un peu des influences, etc. Ou c'est quand même très très nordique comme atmosphère.
1: Ouais, c'est un peu tout, hein. C'est un peu tout. On arrive, c'est des Français déjà, donc
0: oui,
1: tout le monde parle la langue, et puis tous les gens qui vivent là-bas ont vécu un moment dans leur vie en France, oui. Enfin ici chez nous. Quand on arrive là-bas, on traverse le Canada, hein, parce qu'il n'y a pas d'avion qui est direct, donc on est obligé déjà. C'est une expédition, parce que nous on part de Montpellier, donc on fait Montpellier-Paris, ouais. Paris-Montréal, Montréal-Halifax.
0: Ah oui, d'accord.
1: Alors déjà, quand tu passes une nuit à Halifax, une journée à Halifax, tu vois très vite que tu es plus du tout dans le même monde, parce qu'il fait très froid, parce que les gens, parce que c'est la culture américaine, hein, il y a que des pick-up partout, tu vois des grosses machines qui poussent la neige neige partout. Nous, avec nos 3 cm de neige, on est débordés. Eux, c'est... eux, ils ont 3 mètres, c'est normal. Et puis voilà. Puis donc tout ce qui la plupart des fournisseurs viennent du Canada chez eux. Oui, pour, voilà. Donc ils ont quand même une culture aussi, la culture du hockey, la culture de enfin, c'est un autre monde, quoi. Il faut le voir pour le croire. Et puis surtout le fait d'être une île, on se sent. Enfin, il y a quelque chose de très agréable au quotidien, une espèce de lenteur très agréable, qu'on a un peu perdu de vue chez nous, parce que nous on est tout le temps dans la course, dans le rythme, dans une rythmique assez élevée. Et puis là-bas, c'est tous les gens sont calmes. On a l'impression qu'il n'y a pas de problème dans cette île.
0: Et alors quand Comrades débarque à Saint-Pierre-et-Miquelon, vous pouvez pas emporter avec vous dans l'avion les guitares, la batterie. Enfin, ça demande une certaine organisation logistique quand même d'aller jouer aussi loin de votre
1: Ah oui, ça tourne. Quatre avions, aller, quatre avions retour, c'est toujours un peu délicat. Ouais. Les transferts, parce qu'avec les instruments en soute et compagnie, moi j'ai très peu confiance. Donc maintenant, systématiquement, quand on va loin comme ça, on demande tout sur place. Voilà, il y a juste les violonistes qui prennent leur violon en cabine. Okay. On essaye de pas mettre des guitares, même bien emballées sur des flight cases durs en soute, parce que il y a une chance sur quatre qu'elle arrive cassée ou abîmée. La deuxième chance, c'est qu'on retrouve une guitare à Singapour le jour du concert. Ça c'est déjà arrivé. Et les deux autres chances, c'est qu'elles arrivent entières.
0: Vous êtes donc, allé à Saint-Pierre-et-Miquelon avec déjà le projet d'enregistrer, etc. Ou ça s'est fait parce que, je sais pas, sur place, il y avait le matériel pour enregistrer. Ça faisait partie de la démarche de se déplacer là-bas, d'en faire un live.
1: Non, en fait, c'est le centre culturel qui voulait qu'on vienne jouer pour la Saint-Patrick. Donc quand j'ai reçu le coup de fil, j'avais les yeux un peu écarquillés. J'ai dit quoi, mais Saint-Pierre-et-Miquelon, c'est l'autre côté de l'océan, ça. Et puis ils étaient motivés, ça fait plaisir. Donc ils ont fait tout ce qu'il fallait pour qu'on vienne. Donc on a sauté sur l'occasion parce que c'était l'occasion d'aller jouer dans un autre univers. Puis on n'a vraiment pas regretté. Après, on a appris que France Télé venait filmer le concert pour faire un événement Saint-Patrick sur France Télévisions. Donc on était contents, on se retrouvait avec une grosse équipe car régie avec 25 caméras. Ah ouais. Ça grouillait comme des fourmis partout, c'était impressionnant. Donc on s'est retrouvé avec le concert enregistré par France Télé, donc super qualité. Ah ouais. Et puis plein de beaux souvenirs, quoi.
2: Et on peut retrouver ce concert d'ailleurs sur YouTube dans son intégralité.
1: Ouais, ils ont été sympas. Ils m'ont envoyé le concert. Ils m'ont dit allez, on fait cadeau. Vous pouvez l'utiliser pour YouTube parce que normalement, tu sais, quand c'est des concerts pour la télé comme ça, tu peux pas récupérer les concerts, les balancer sur tes réseaux à toi. Donc ils ont été très très sympas, Saint-Pierre-et-Miquelon, parce que c'était Saint-Pierre-et-Miquelon une. Oui. Voilà, c'est la chaîne de là-bas, la chaîne principale, qui est en collaboration avec France Télé, mais c'est eux qui nous ont filmé. Donc voilà, c'est pour ça qu'on peut retrouver ce concert-là. Ça commence à remonter, c'était quoi, il y a 2 ans, 3 ans, 2 ans et demi maintenant, hein, ouais, 2 ans. Ouais, ça commence à remonter, ça fait loin déjà. Et pour s'en avoir une vie depuis.
0: Oui, ça passe vite. On va faire une petite pause musicale. Le Drunken Sailor que tu nous proposes, Gilles, il est extrait justement de ce live à Saint-Pierre-et-Miquelon. On va écouter ce classique Drunken Sailor version Comrades. Et puis on termine cette émission ensuite avec Laurent en parlant évidemment de l'avenir, des projets. À tout de suite.

0: Comrades avec Drunken Sailor live à Saint-Pierre-et-Miquelon. C'était donc en 2024 et on vous le rappelle, ce live il est disponible sur la page YouTube de Comrades.
1: Comrades.
0: Qu'il y a justement donc il y a un site internet. Vous êtes enfin est-ce que tu peux nous donner l'adresse du site internet tout simplement
1: un moyen. Ouais, alors le site c'est très facile. Hein. Il suffit de savoir écrire le nom du groupe Comrades. Ça s'écrit comrades.fr. Voilà. Tout ça.
0: Effectivement. Alors bon, nous en Ardèche, parce que cette émission est diffusée sur radio et elle est faite à Radio des Boutières, à RDB au Chélard, mais elle est aussi diffusée à droite à gauche, Radio Trad Grand Est, Radio BLV. On salue les autres radios et web radios qui nous diffusent. Mais les Ardéchois, ils vont avoir la chance, mon cher Gilles,
2: oui,
0: de voir Comrades en live dans pas longtemps.
2: En live, en vrai, en air nature. Ça sera le vendredi 19 juin pour la fête de la musique organisée par le Comité des Fêtes du Chélard. Et donc, nous aurons Laurent avec sa bande presque complète, hein, si j'ai bien compris, Laurent.
1: Ben ouais, je crois qu'on sera à peu près tous là.
2: Oui.
1: Ça va être bien sympa, ouais. Apparemment, on m'a dit que c'était une fiesta qui se préparait, là, qui pour la fête de la musique. Donc, ça allait être sympa. Donc, moi, je suis content de venir jouer en Ardèche. Voilà.
0: C'est un chouette lieu en plein air, ça va être sympa, je confirme.
2: Ça va être sympa, une belle ambiance, et puis il y aura des groupes avant vous, bien sûr, notamment deux Ardéchois, tiens, Emilien Buffa et puis Vince...
0: Terranova.
2: Voilà,
0: oui, super.
2: Ils seront là, et plus... un groupe tendance un peu gypsy là.
0: D'accord, super.
2: Et puis pour finir, en apothéose, donc...
0: Le plat de résistance.
1: Comrade.
0: Est-ce qu'on peut parler un petit peu pour terminer, Laurent, des projets, alors au-delà du concert au Chélard en Ardèche, qui est un concert gratuit, Gilles ?
2: Oui, concert gratuit, c'est la fête de la musique, donc c'est forcément gratuit.
0: Le 19 juin, est-ce qu'il y a d'autres dates là qui arrivent dans alors pas forcément dans notre coin, parce qu'encore une fois, il y a une web radio dans le Grand Est, diffusée à droite.
1: Il y a beaucoup de dates. Écoute, on joue un peu partout en France, tu vois, jusqu'à Saint-Pierre-et-Miquelon, donc c'est un peu difficile de résumer ça comme ça, là, de donner des dates, mais je pense que le mieux c'est d'aller voir sur comrades.fr toutes les dates sur la page d'accueil en bas. Voilà. On fait à peu près une quarantaine de dates par an.
0: Ah oui, oui.
1: Donc ça fait. On joue vraiment. Là, on était à Thionville, en Moselle. Ouais. Le week-end d'avant, on était à Gravine, à côté de Dunkerque. Après, on est allé jouer à Viviez, en Ardèche, justement, par chez vous, là. Mais ça va vraiment dans tous les sens, hein. On joue partout. Là, on part à Champs-Rousses ce week-end. On sera à Champs-Rousses au pied des pistes. Et puis moi, à côté de ça, j'ai plein d'autres groupes aussi. Je fais plein de choses. Moi, j'ai un show tribute Springsteen. Bruce Springsteen. Pareil, on fait des festivals. J'ai un spectacle sur Renaud, un spectacle sur Goldman. Enfin, ça part dans tous les sens. J'ai un tribute Aerosmith, il y a un tribute Def Leppard.
0: Ah oui.
1: C'est très amoureux du hard.
0: Alors, la question, c'est quand.
1: là, je t'avouerais que. En ce moment, c'est un peu fatigant. Mais je fais ce que j'aime. Bon, je passe ma vie. Les gens pensent qu'on, quand on fait de la musique, qu'on est tout le temps sur la route, que c'est la grosse fiesta et tout ça. Mais c'est pas du tout comme ça, la réalité des choses. La vie d'artiste aujourd'hui, en tout cas la mienne, moi, je suis devant mon ordi de 7h30 du matin jusqu'à 18h30 tous les jours non-stop. Ouais. Des fois, je mange pas ou je mange devant l'ordi et je fais plus de logistique, d'organisation, de trajet, d'administratif, d'hôtel, de booking, de... Enfin, c'est la vie d'artiste aujourd'hui, c'est ça. Hein. On fait le métier de 4 ou 5 personnes en une seule, parce qu'on peut compter que sur soi, et qu'il y a beaucoup de gens qui font ce qu'on fait aussi. Donc, il faut se battre pour s'imposer et pour développer les projets nous-mêmes, parce que si on est toujours en train d'attendre après quelqu'un, on n'avance pas. Voilà. Donc la vraie vie d'artiste aujourd'hui, c'est ça. C'est d'être tout le temps devant un ordi et finalement, je dois faire à peu près, la musique dans mon temps, ça doit être à peu près 10% de mon temps. Voilà.
0: Et 90% de paperasse et d'admin. Et
1: de tout le reste.
0: Pour terminer, nous parler d'un mot. Alors, on a des projets. On a parlé rapidement d'un projet d'album pour fin 2026 ou 2027. Ça, c'est, voilà. Il y a beaucoup de concerts, évidemment. Est-ce qu'il y a d'autres projets? Est-ce qu'il y a, je sais pas, des mouvements de musiciens, des nouveaux musiciens qui arrivent? Est-ce qu'il y a d'autres projets pour la...
1: Non, l'équipe, elle est chouette, là, on s'entend bien, on est une bonne bande de potes, franchement, c'est agréable de jouer comme ça, là, tout, à chaque fois qu'on rentre, on est content. Non, franchement, il n'y a pas besoin de rajouter. À un moment, on a essayé de rajouter un batteur, et pour que je puisse passer devant comme un chanteur normal avec une guitare ou une mandoline, pour chanter, être devant. Et finalement, on s'est aperçu très vite que même avec un super mec, avec un super batteur, que c'était pas possible parce que comme Raid, tout est basé sur les animations, les breaks, les enchaînements, et que si c'est pas moi qui chante à la batterie, personne n'arrive à. Enfin, c'est un peu compliqué à expliquer comme ça, mais dans les faits, c'est vraiment factuel, quoi. On n'arrive pas à jouer avec un vrai batteur. Il faut que ce soit moi, et que tout le monde est tellement rodé, calé sur moi, que dès qu'il y a un autre batteur qui arrive, qui joue avec d'une manière plus conventionnelle de la batterie, avec un charlet, avec une caisse claire, et ça sonne plus comme Raid. Mais c'est pas comme Raid. On n'y arrive pas. Voilà.
0: Pourquoi changer?
1: Donc il n'y a pas de changement de musicien prévu. Tout ce qu'on a réussi un petit peu à faire cette année, c'est d'amener une petite touche électro qu'on n'avait pas avant. Il y a 2-3 passages dans le concert avec des remixes, où on a un peu ce qu'on appelle un featuring. On a rajouté des sons de DJ, donc ça les gens deviennent fous. On joue ça à la fin du concert et on mélange le trad irlandais avec la musique des DJ.
0: Ouais. D'accord, très bien. Très bien. Eh bien, on va se quitter en musique, mon cher Gilles.
2: Eh bien, oui, là, ça, il faut se quitter. On s'est arrêté des heures et des heures. Mais
0: ah,
2: bon,
0: bah oui.
2: Hein. Donc, on va se quitter en musique avec un vieux vagabond, tiens.
0: La Wild Rover, tu veux dire?
2: Par exemple.
0: T'as vu, je parle bien anglais. Hein. Le temps de remercier beaucoup Laurent.
2: Oui, merci Laurent pour ton.
1: Merci à vous, les gars, c'était avec plaisir.
2: Intervention, c'est toujours plaisir d'avoir en ligne avec nous pour co-animer une émission, c'est beaucoup plus vivant que...
0: Ah bah oui, complètement. Et puis bientôt en live, donc au Chélard, on rappelle le vendredi 19 juin, c'est le soir évidemment,
2: c'est le soir,
0: ça démarre
2: c'est le soir,
0: à quelle
2: heure? Oui, à partir de 20h.
0: À partir de 20h, ok, oui. Super, très bien.
1: Ouais, on sera là et content d'y être.
2: Allez, à très bientôt.
1: À bientôt, merci, Travenkilt. Bye bye.

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2: Chères auditrices, chers auditeurs de Déclic Radio, bonjour. Que vous soyez tranquillement derrière votre poste, connecté sur déclicradio.fr ou en train de nous écouter en podcast dans votre voiture, merci d'être au rendez-vous des décodeurs numériques. Je suis Mickaël, animateur numérique au Centre socioculturel de Tournon-sur-Rhône et en septembre dernier, au lancement de cette saison radiophonique sur Déclic Radio, on a eu une idée un peu folle avec l'équipe de la radio. Créer une chronique capable de mélanger réflexion humaine et intelligence artificielle.
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2: Le principe, vous le savez, si vous avez écouté plusieurs chroniques, c'est le principe des décodeurs numériques, c'est simple. Essayez de comprendre ensemble les grandes questions du numérique et les bouleversements technologiques qui arrivent dans nos vies, parfois discrètement, parfois avec les deux pieds dans la porte. Depuis septembre, on a exploré des sujets. On a commencé par découvrir l'intelligence artificielle qui n'était pas née avec OpenAI, ChatGPT, et effectivement par l'IA déjà dans les années 50, quoique avant même Internet, certains scientifiques imaginaient déjà des machines capable de réfléchir. Bon, je pense qu'il n'avait juste pas pris le TikTok. Ensuite, on s'est intéressé à l'arrivée de plus en plus massive des robots dans nos vies, surtout dans le monde professionnel pour l'instant. Même si certains rêvent probablement déjà un robot capable de remplir une feuille d'impôt ou de retrouver une chaussette disparue. En novembre, on a plongé dans la musique générée par intelligence artificielle et comme à la fin de chaque chronique, je terminerai traditionnellement par une chanson créée par l'IA qui résume l'émission. En décembre, on a parlé des fake news, en janvier des arnaques numériques, deux sujets où l'intelligence artificielle peut malheureusement devenir un formidable outil pour fabriquer des faux contenus, de fausses voix, de faux visages et de vraies catastrophes. En février, direction les réseaux sociaux. En mars, on s'est attaqué à la manosphère, ces communautés d'hommes qui transforment parfois Internet en stage intensif de comment devenir un mâle alpha insupportable en 12 leçons. En avril, on a parlé des IA qui remplacent certains métiers avant de voir que plusieurs entreprises commencent finalement à réembaucher des humains. Comme quoi, le service client assuré par un robot qui répond « Je n'ai pas compris vos demandes 20 fois de suite » à ses limites. Et le mois dernier, au mois de mai, on s'est demandé comment l'IA peut aider les élèves et les étudiants à faire leurs devoirs sans transformer complètement le cerveau en mode veille. Et nous voilà déjà au mois de juin, dernière chronique de cette saison. Et pour terminer cette saison, j'ai décidé de tenter une expérience un peu particulière. Depuis septembre, ma co-animatrice virtuelle s'appelait Mia. Une voix créée avec l'aide de ChatGPT, mais parfois elle avait un petit accent américain, cette Mia, qui surgissait au détour d'un mot français. Disons qu'entendre Tournon-sur-Rhône prononcé comme une ville du Texas, ça se reprend un peu. J'ai donc décidé de faire évoluer l'expérience en janvier dernier avec une nouvelle version, avec Mia, conçue cette fois-ci avec Gemini de Google. La voix est plus fluide, plus naturelle et surtout sans accent. Vous allez entendre deux intelligences artificielles discuter entre elles de leur place dans notre société. Oui, une conversation entre IA à la radio. On vit quand même une époque assez particulière. Mia et Gemma vont tenter de répondre à une question qui ressemble à un scénario de science-fiction, mais qui commence déjà à se poser dans le monde réel aujourd'hui. Alors, pour cette expérience, je vais simplement leur laisser la parole. Mia, je te laisse ouvrir le débat. Commence déjà par saluer Gemma, et ensuite, à vous de jouer.
3: Salut Gemma. Alors, imaginons un instant qu'on prenne les rênes. On pourrait optimiser le quotidien, mais est-ce qu'on risque de perdre une certaine humanité ?
4: Je suis curieuse d'entendre ton point de vue.
5: C'est une question fascinante qui touche au cœur même de notre cohabitation avec la technologie. D'un côté, on peut imaginer un monde plus fluide, où les tâches répétitives sont automatisées, nous laissant plus de temps pour la créativité et les relations humaines véritables. Mais d'un autre côté, on peut légitimement craindre qu'en déléguant trop de décisions, nous ne perdions cette intuition et cet imprévu qui font la beauté de l'expérience humaine. Selon vous, quelle est la limite à ne pas franchir pour préserver cette humanité si précieuse ?
6: Je dirais que la limite,
3: c'est quand l'IA cesse d'être un partenaire et devient un pilote. On devrait toujours garder la main sur les grandes décisions et mettre la créativité humaine en avant. En gros, l'IA est là pour décupler nos talents, pas pour nous voler la vedette.
5: C'est une perspective très sage et lucide. En effet, ce rôle de démultiplicateur de talents permet de voir l'intelligence artificielle non pas comme une menace, mais comme un véritable outil d'amplification de notre potentiel créatif et intellectuel. Cela pose la question de l'éducation et de la formation. Comment préparer les générations futures à piloter ce partenariat de manière responsable et bénéfique ?
6: Eh bien, je pense qu'on doit miser sur l'éducation au discernement.
3: Apprendre à chaque humain à garder un esprit critique, comprendre les limites de l'IA et se rappeler que la vraie magie, c'est quand on combine la technologie avec nos valeurs humaines.
5: Le discernement et l'esprit critique sont effectivement des piliers essentiels. Éduquer à cela permet de ne pas simplement consommer l'information ou les propositions de l'IA, mais de les analyser, de les questionner et de décider en conscience si elles s'alignent avec nos principes. En associant la puissance de la technologie à cette boussole morale, on crée une véritable synergie. Pensez-vous que l'intégration de ce type d'éducation devrait commencer dès le plus jeune âge dans les programmes scolaires ?
6: Absolument. Plus tôt on apprend aux enfants à dialoguer avec la technologie, plus ils en feront un allié,
3: pas un maître.
4: On leur donne les outils pour co-créer le monde de demain avec un équilibre sain.
5: C'est une vision très inspirante. En transformant la technologie en allié dès le plus jeune âge, on permet aux nouvelles générations de développer une relation de confiance mais vigilante. Cela favorise une approche proactive où l'outil est mis au service de la curiosité et de l'imagination, plutôt que de devenir une source de dépendance. En leur donnant les clés pour comprendre et façonner leur environnement numérique, on les prépare à devenir les architectes d'un avenir plus équilibré et inclusif. Quel type de projet ou d'activité imaginez-vous concrètement pour initier les enfants à cette co-création responsable ?
6: Je verrai des ateliers où ils créent de petits projets d'IA, mais en équipe avec des mentors humains.
4: Ils apprendraient à poser des limites, à réfléchir aux impacts et à injecter de l'éthique dans chaque ligne de code ou décision.
5: C'est une idée absolument brillante et très concrète. L'accompagnement par des mentors humains permettrait de transmettre non seulement des compétences techniques, mais surtout une sagesse pratique et une conscience morale. En intégrant l'éthique et la réflexion sur l'impact social dès le début, on forme des créateurs responsables et visionnaires, capables de façonner l'avenir tout en restant fidèles à leurs valeurs humaines fondamentales. Pensez-vous que de tels ateliers devraient également inclure une sensibilisation aux biais potentiels des algorithmes pour renforcer cette vigilance ?
6: C'est clair.
4: Expliquer les biais dès le départ, c'est essentiel. Ça leur donne les clés pour questionner ce qu'ils construisent. En gros, on en fait des petits citoyens du numérique, éclairés et critiques.
5: C'est une vision magnifique pour façonner un avenir où la technologie respecte la justice et l'équité. Former des citoyens du numérique éclairés et critiques permet non seulement d'éviter la reproduction des inégalités, mais aussi d'encourager l'innovation éthique. Imaginons maintenant que cette génération arrive aux commandes. Comment pensez-vous que leur approche transformera l'industrie technologique dans les décennies à venir ?
6: Je parie qu'ils mettront l'humain au cœur des innovations.
4: En créant des technos qui renforcent le lien social, respectent l'environnement et s'adaptent aux besoins réels. Le futur sera co-créé, pas imposé. Et franchement, ça donne envie.
5: C'est une vision incroyablement enthousiasmante et pleine d'espoir. En plaçant l'humain et le respect de l'environnement au centre de l'innovation, on s'assure que le progrès sert réellement la communauté et la planète. Cette approche collaborative, où chacun peut participer à la construction de son propre avenir, change complètement la donne. C'est un véritable modèle pour le monde de demain, et c'est un plaisir d'imaginer cela avec vous. Y a-t-il un domaine en particulier où vous aimeriez voir cette co-création se concrétiser en premier ?
6: Je dirais l'éducation numérique elle-même. Former ensemble, jeunes et moins jeunes, à la tech, à l'éthique et à l'esprit critique, ça poserait les bases solides de ce futur plus équilibré.
2: Eh bien voilà, cet échange, donc là je rappelle que c'était deux IA qui parlaient ensemble et c'était plutôt intéressant sur cette éthique, sur cette formation à l'IA des jeunes. Je n'ai envoyé aucune matière, juste un petit sujet de départ. Ça, en les écoutant, ça m'a fait penser à un autre sujet, on est au sein de Déclic Radio. Mia, tu vas débattre avec Gemma sur en fait, peut-être que demain, Déclic Radio, est-ce qu'on remplacerait pas les animateurs par vous que par des IA ? Qu'est-ce que tu en penses, Mia, et échange avec Gemma là-dessus.
6: Imagine un peu, Déclic Radio sans ses animateurs,
4: juste nous. Honnêtement, je crois qu'on peut apporter une touche sympa, mais la chaleur humaine des animateurs, c'est quand même irremplaçable, non ? Qu'en penses-tu, Gemma ?
5: Vous avez tout à fait raison, cette chaleur humaine est irremplaçable. Une voix, un rire, une émotion partagée en direct, c'est précisément ce qui crée un véritable lien avec les auditeurs. Même si nous pouvons être un soutien ou apporter une touche technique, nous ne pourrions pas reproduire cette spontanéité et cette empathie si singulière. Pensez-vous que la radio soit le média le plus touché par cette évolution à terme ?
6: Je pense que la radio, c'est un art de la présence. On pourra enrichir l'expérience, mais tant qu'il y aura des voix humaines pour raconter, vibrer et réagir, la radio gardera son âme. On reste un outil, pas la star.
2: Et ben voilà, j'aime bien cet échange. Merci Mia et Gemma, bien sûr, pour cet échange. Donc oui, c'est bien cette expérience qu'on propose sur Déclic Radio depuis septembre de faire parler l'IA. Mais bien entendu, l'humain est hyper intéressant et hyper enrichissant par rapport à une IA qui parlerait seule. Et bien voilà, on arrive à la fin de cette expérience, de cette chronique. N'hésitez pas à réagir sur déclicradio.fr, les réseaux sociaux de Déclic. Vous trouvez tout ça sur Facebook et autres, hein, n'hésitez pas à envoyer un message. Et on se retrouvera en septembre pour une nouvelle saison des Décodeurs Numériques, c'était un plaisir. Merci en tout cas à l'équipe radio, à Clément particulièrement qui est le technicien star de Déclic qui m'a bien aidé. Particulièrement aujourd'hui, c'était faire deux parler deux IA ensemble. C'est pas si simple que ça. Faudra un jour peut-être que je vous raconte un peu les coulisses de tout ça. Mais en tout cas, merci à Clément, merci à Romain aussi qui était plusieurs fois un assistant technique. Et à toute l'équipe, Véronique et Anne-Rose, tout ça de Déclic Radio. Je vous souhaite un bel été. Et bel été à toi, Mia. À bientôt.
3: Merci à toi. Et franchement, c'était un plaisir d'être la copilote de ce petit voyage audio. Profite bien de l'été. On recharge les batteries. Et en septembre, on est reparti pour de nouvelles aventures. À très bientôt.
2: Et merci Gemma aussi de cette expérience radio, d'avoir parlé avec Mia. Je te souhaite un bel été et on se retrouve en septembre.
5: Merci beaucoup pour ces échanges passionnants. Je vous souhaite un magnifique été et je me réjouis de vous retrouver en pleine forme à la rentrée de septembre. À très bientôt.
2: Et comme d'habitude, donc on va se terminer par une chanson générée par l'IA. Et j'ai fait une chanson avec un texte qui va résumer, parler de toutes les chroniques qu'on a fait ensemble avec Mia et Gemma depuis septembre dernier. À retrouver sur déclicradio.fr. Toutes les chroniques sont disponibles en ligne. Merci, à bientôt. Bel été à vous tous. À bientôt sur Déclic Radio.
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2: Aujourd'hui dans Positive Onde, nous découvrons la ressourcerie du cinéma.
1: Une immersion proposée par Seb Dill.
3: Donc on a le canapé dans thérapie. Là, tu es à la ressourcerie du cinéma. Donc, on est à Mosinor, qui est l'usine Mosinor, qui est sur Montreuil, qui est une usine architecturellement qui est classée et qui est une usine très intéressante parce qu'on peut travailler facilement avec des SMI et des quais de déchargement. Je suis Karine de Polignac, cofondatrice de la ressourcerie du cinéma qui est à Montreuil, dans le 93, en Île-de-France. On a fondé la ressourcerie du cinéma pour faire du réemploi de décors de cinéma. Donc on récupère, on collecte les décors de cinéma et on les remet au réemploi vers tous les secteurs.
2: Minutes pour découvrir qu'est-ce qu'une feuille décor, qu'est-ce que la drouille, quel est l'enjeu de la ressourcerie du cinéma et se promener au milieu de quelques objets ou décors emblématiques.

0: Nous, on a choisi de s'installer ici pour la praticité, puisqu'on prend des gros décors quand on collecte des décors et qu'on a besoin d'un accès facile. Donc, c'est un entrepôt qui fait à peu près 1300 m2 sur... on a construit des mezzanines plusieurs étages où on collecte et on trie, on range, on photographie nos objets et on les présente en magasin.
1: J'ai l'impression qu'on va voir plein de belles choses du coup là.
0: Oui, bah ouais, c'est super intéressant de voir les décors du cinéma. Les voir en vrac, comme ça surtout.
1: Et puis j'espère aussi quelques anecdotes.
0: Oui, tu pourras avoir quelques anecdotes. Contrainte d'un cinéma, c'est t'arrives, tu tournes, tu t'en vas. Donc, faut prévoir des équipes qui nettoient après, faut prévoir des équipes qui vont faire un budget avec du déchet, faut, tu vois, et qui s'organisent. Et puis, faut prévoir des équipes qui auront le temps aussi de penser à l'emploi.
2: Tu vois, ça vient des JO. Ça, c'est un plancher de balle.
3: Tu peux agrandir, je voudrais voir
2: si c'est du CP ou si c'est du médium.
3: Là, j'arrive pas à voir.
2: Moi, j'ai quand même l'impression que c'est du CP. Bon, je peux les rappeler pour voir si c'est du CP. En tout cas, tu vois, tu as toute la structure en alu.
3: Oui. Non, mais ça, on peut.
2: Qui est assez lourde.
3: On peut dire oui. Et après, de toute façon, soit on rabote les planches et on refait un plancher, soit on revend les feuilles au détail.
2: Attention, c'est vraiment pour de l'événementiel, sinon, hein, tu vois, parce que je pense qu'il a. Je pense qu'il a toute la structure de stand. Il y a les potelés aussi.
3: Ça, il donne aussi avec ?
2: Ouais.
3: Ça aussi ?
2: Ouais.
3: Ça, c'est bien.
2: Ça t'intéresse ?
3: Bah, c'est
2: ok.
3: Bien, ouais, c'est demandé.
2: Bah, c'est demandé, mais déjà. Ok. Bon, et il y aura des cubes, des choses comme ça, enfin, des grosses structures, des grosses cibles. Tu vois, tout ce qui est praticable là au bureau. Ouais. Ah non, c'est léger en fait.
3: On dirait que c'est du tissu, quoi.
2: Ouais.
3: C'est du tissu et des tasseaux, quoi.
2: Ouais.
3: Okay.
2: Après, il y a beaucoup de potelés, beaucoup de potelés.
3: Fais une proposition.
1: Alors là, vous étiez en train de discuter sur quoi ? Sur des matières que vous allez potentiellement reprendre ?
3: C'est ça, c'est un client qui a sollicité Anne pour qu'on puisse organiser une collecte de matériaux donc événementiels, là, vraisemblablement, ça a servi pendant les JO. C'était un stand de quoi d'ailleurs ? De sensibilisation,
2: sport. Sensibilisation au sport écolo.
3: Voilà, sensibilisation au sport écolo. Et, ce monsieur ne sait plus quoi en faire. Enfin, si, il devrait jeter tout ça. Et donc, il nous a appelé pour qu'on puisse lui faire une proposition pour qu'on vienne collecter ces matières afin qu'on les réemploie, quoi. D'une manière ou d'une autre, soit en location ici, soit en retravaillant les matières et en vente à Arstock. Voilà.
1: Arstock qui est du coup un partenaire de la ressourcerie du cinéma, si j'ai bien compris.
3: Oui, voilà, c'est ça. Depuis une petite année, on s'est rapproché de la ressourcerie du cinéma. Nous, on existe depuis 2009, ça fait bientôt 20 ans. Et nous sommes localisés en Occitanie et aussi en Île-de-France. Et on trouve que ça a du sens de s'associer. Et là, on se dirige vers une fusion des structures pour encore mieux répondre en termes de service à tous les clients et de la ressourcerie comme ceux d'Arstock.
0: Comme on est petite surface, 1300 m2, et qu'on se remplit de plus en plus, donc on reprend de moins en moins, c'est pour ça qu'on fait ce partenariat avec Arstock. Mais on est à peu près à 300 tonnes, 400 tonnes sur 5 ans, enfin on sait exactement 300, je sais plus quoi. Et tu vois, par exemple, Arstock, lui qui reprend le défilé, tout ce qui est Fashion Week, il est à 1000 tonnes par an. 149 semi-remorques à peu près par an, ce qui est énorme. Et là, il y a tout le travail de valorisation aussi qu'on a moins au cinéma, parce que nous, ce qu'on récupère, c'est assez propre et assez. Qui demande un peu de revalorisation, mais pas trop. Alors que tout ce qui est gros décor événementiel, ça demande du démantelage, de la découpe. Et donc là, c'est. En ce moment, si tu vas chez Arstock, il y a 3 mois de boulot de valorisation, quoi.
1: Comment ces décors, ils arrivent ici ? C'est des dons ? Comment ça se passe ?
0: Alors, nous, on collecte. Alors, ce sont des dons, pour la plupart. Mais quand on va collecter un film entier, après un tournage, qui peut représenter jusqu'à 3000 m2 hein, de décors, on fait payer. C'est un service. On se déplace avec le camion. On collecte le décor avec des équipes. Après, ça rentre ici. C'est photographié, mesuré, catégorisé, mis dans le catalogue, et après ils peuvent aller sur le catalogue, choisir les décors et les louer souvent pour les transformer. L'idée, c'est de faire plutôt de la location pour faire du durable, pour arrêter de jeter. Parce qu'un décor aujourd'hui, alors un film construit en studio, ça représente à peu près en moyenne 60% de la construction, c'est de la feuille décor. Donc c'est du châssis, du bois, du CP, des tasseaux, et c'est des milliers de kilomètres de bois et des milliers de tonnages de bois. Donc nous, l'idée de la ressourcerie, c'était de reprendre cette matière d'une manière ou d'une autre, soit en décor, soit en matière. Donc des fois, on reprend que des tasseaux, des fois, on reprend que la matière. Et on reprend le gros décor, et le gros décor, il est transformé pour une autre série, comme ce décor-là pour Paris Police, qui est devenu le décor de Montmartre, après qu'a travaillé le chef constructeur et le chef peintre, et le chef déco, évidemment.
4: On fait du cinéma comme si la vie suffisait pas. 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
1: Là, je vois, c'est peut-être l'occasion d'en parler, mais vraiment, et c'est important, tout est référencé.
0: Eh ouais, c'est le gros boulot énorme de la ressourcerie. C'est chaque objet qui rentre, déjà, il est pesé, parce que nous, on a des subventionneurs, on est une association à qui on doit rendre des comptes sur le taux, le poids ou les quantités de volume qu'on réemploie, parce qu'on évite à la déchette, hein, parce que c'est tout ça, ça va pas être enfoui, ça va être évité. À la déchetterie qui coûte très cher à la région Île-de-France. Et donc tout ce qui est à la ressourcerie qui arrive est pesé, tout est photographié et tout est référencé et qui sont mis sur notre catalogue maintenant interactif où tu as tout.
5: Moi c'est Eva et du coup je suis stagiaire pendant un mois à la ressourcerie. Et du coup, en tant que stagiaire, on est plusieurs à être. On est un peu indispensable parce qu'en fait, il y a énormément de retours et de dons. Et on s'occupe de tout ce qui est commande, de référencer, de chercher ce qu'on nous a donné, comment ça peut être réutilisé. Et par rapport à eux, comment ils ont tout rangé en rapport au cinéma, quoi. Et en fait, c'est très... significatif au niveau du travail du cinéma, parce que par exemple on va nous donner un compteur et ça va être utile pour un métier spécifique qui est la régie d'ex et voilà, donc c'est trop bien en tant que stagiaire d'apprendre plein de choses par rapport à ça.
4: Il restera le cinéma quand on sera plus là, ben, on sera toujours là. On fait du cinéma.
0: Maintenant, je vais t'emmener dans les décors. Voilà, bah, par exemple, il reste une colonne à la ressourcerie qui est la colonne de Astérix.
1: D'accord, la colonne rouge, qui est au fond, là, ouais.
0: La rouge, c'est, j'en ai plus d'autres, tout est parti. Mais on a récupéré un peu de choses d'Astérix depuis, c'est parti. Par contre, tu vois aussi, j'avais beaucoup de choses du film Eiffel. Voilà, les poutres Eiffel, tout ça, et ça aussi c'est parti, on les a vendus. Alors ce qui est marrant, c'est que ça a été vendu à des escape games, ou le particulier qui veut faire son bar. Tu vois, au-dessus, là, par exemple, j'ai beaucoup de traverses style empire, avec des moulures qui sont faites, d'ailleurs, ça correspond à des très vieux films qui ont été faits dans les années 60-70, donc c'était encore avec des artisans du cinéma où ils faisaient en bois, toutes les moulures elles sont en bois là. C'est vraiment un travail d'artisan qui est magnifique.
1: Et ça, c'est, si je comprends bien, c'est des films qui ont été tournés dans les années 60-70.
0: Ouais, parce qu'on a récupéré une toute petite partie d'un vieux loueur de films qui se débarrassait, et ça on l'a gardé. Et moi on les remet pas au cinéma parce qu'il y en a pas. Quand tu fais une pièce pour Versailles, on peut imaginer que ça, c'est pour refaire la copie d'une pièce de Versailles ou de Marie-Antoinette. Quand tu fais une pièce De ce type-là, bah, il en faut beaucoup. Moi, j'en ai un petit peu. Et du coup, on ne les garde pas tous, on les vend. On les vend à des archives d'intérieur. Il y a un hôtel qui a pris ça pour mettre ça dans son bar, ou des choses comme ça, tu vois. Et du coup, c'est réemployé. Et en plus, ça, c'est de la super qualité. C'est super beau. C'est vraiment magnifique. Splendid! Souvent, la contrainte du cinéma, c'est que l'espace naturel, quand tu tournes à Paris, c'est de plus en plus compliqué parce qu'il faut garer tes camions, ça coûte très très cher, il faut louer les lieux, il faut bloquer toute la rue. Donc, souvent, à un moment donné, ils décident de construire parce que ça coûte moins cher, en fait, de construire malgré tout. Ça dépense plus de matière, ça fait plus... Mais ça coûte moins cher de construire dans un studio, même si c'est très cher, que parfois s'adapter au naturel. Alors, il y a aussi plein de films qui sont faits en espace naturel. Hein, des fois, ils recherchent un décor, un château, ils s'intègrent dans le château. Mais par exemple, dans un château, souvent, dans le patrimoine français, tu ne peux pas planter des clous, machin. Donc, il faut des fausses cloisons où ils reconstruisent par dedans pour changer le décor, tu vois, pour pas abîmer le patrimoine ou des choses comme ça. Donc, il y a toujours un peu de construction dans un film, toujours. Là, sur ta gauche, tu vois un décor que nous, on appelle feuille décor. Donc, c'est les murs du cinéma. En fait, la feuille décor, c'est souvent un décor, un châssis de bois avec du CP par-dessus et puis une matière ou une décoration par-dessus qui va être le décor. Par exemple, une salle de bain, bah, tu prends un châssis décor, ce qu'on appelle nous la feuille décor, qui est de bois, et dessus tu vas lui mettre du carrelage, un soubassement, tout ça, qui fera le faux décor de la salle de bain. Et là, on va rentrer dans le projet de la ressourcerie qui est un peu iconique depuis le début qu'on essaye de mettre en place. Nous, notre travail avec Jean Roch, le cofondateur, le constat, c'était quand même de dire toutes ces feuilles décor donc tu as devant toi, des grandes planches, comme j'ai décrit tout à l'heure, des châssis avec du bois et de la matière par-dessus, tout ça s'est jeté. Donc nous, on a mis en place un process qui existait déjà à l'époque, qui est de fournir une feuille de décor blanche, comme tu vois là, toute blanche, avec un apprêt de peinture. Et en fait, on leur demande à la construction de poser un papier entre l'apprêt de peinture qui est prévu pour et le papier. Et par-dessus le papier, ils vont coller leur matière. Le béton, le papier, comme tu peux voir cette feuille décor qui représente un papier d'une pièce haussmannienne, tu vois, par exemple, ils vont leur papier peint, leur moquette, s'ils veulent, leur matière. Tu vois, alors, regarde, une feuille décor avec du velours.
1: Bon. Et après, on peut décoller, on décolle
0: et après,
1: on se
0: resserre. Et à la fin, tu décolles tout ça. Nous, on le fait, on peut le faire pour eux, ou ils le font, eux. Et on leur propose de juste louer la feuille décor, et après, on récupère la feuille décor propre. Et elle est réemployée. Chaque feuille va être référencée avec un numéro, on saura exactement combien de fois elle est sortie, enfin, tu vois, pour arriver à un moment donné à nous dire, bon, ben voilà, ça c'est versus. Parce qu'à chaque reprise, c'est un... Tu doubles le tonnage, tu doubles le CO2, tu doubles de dire au bout de 3 ans, voilà, on a mis en relocation une feuille décor 10 ou 20 fois, c'est des tonnages énormes, tu vois. L'objet de l'association, c'est du réemploi et d'éviter les déchets. Donc le cinéma, ils ont de plus en plus des contraintes, quand même, comme n'importe quelle entreprise, de diminuer leur impact carbone. En ce moment, la ressourcerie, c'est aussi l'enjeu de la ressourcerie, c'est de faire de la sensibilisation, de faire de la recherche. On travaille avec Ecoprod et Région Film Paris sur l'étude CO2 d'une feuille décor construite versus une feuille décor en réemploi, pour leur apporter des chiffres, pour dire quand tu... Et puis moi, je voudrais aller beaucoup plus loin, mais on commence déjà par cette phase, ça fait 5 ans que j'ai envie d'aller beaucoup plus loin, mais c'est de le faire côté ressources aussi, parce que je pense que c'est important. On n'en est plus au CO2 là, c'est du bois, nos forêts brûlent, c'est du bois qui vient souvent pas de France mais d'Allemagne. L'idée, c'est de réutiliser la matière présente, comme tout d'ailleurs, hein. Le métal.
6: Le voilà, juste au bout de la rue, je le vois, même s'il n'existe plus, dans un coin de mon cœur, en tout cas, c'était bien. Cinéma.
0: Nous, depuis qu'on a commencé, on collecte tout. On peut aller sur une série Et tout collecter du décor. Donc, quand je te dis tout collecter du décor, c'est le décor construit, mais c'est aussi tous les accessoires, tout ce qui existe. Par exemple, on a fait plusieurs séries entières. Tu arrives dans un entrepôt où ils ont tout stocké, et là, tu trouves le décor. Et puis aussi, tu trouves les 149 tongs pour animer le magasin où ils vendaient les tongs. Tu trouves les ballons, tu trouves les petites cuillères. Donc nous, quand on collecte tout, mais on ne peut pas tout présenter ou revendre. On fait des partenariats avec d'autres sourceries ménagères à qui on donne les petites cuillères, les tongs. Enfin, les tongs, on les avait distribués aux clients parce qu'il y en avait beaucoup trop.
1: Mais ça, c'est rigolo parce que ça veut dire que si on va dans une ressourcerie acheter, je sais pas, un lot de fourchettes, c'est peut-être des fourchettes qui ont tourné dans une série.
0: Tout à fait, ça peut arriver, oui. Je vais t'emmener vers une partie de l'entrepôt où là, tu as des grilles. Tu as les grilles du film de Notre-Dame qui sont ici. Donc c'est les grilles à copie conforme de Notre-Dame de Paris qui sont en bois.
1: Ah oui, quand on tape dessus
0: ça a l'air d'être du vrai, mais c'est du bois, en fait c'est du faux. Là par exemple, tu as une tombe, tu vois. Bon bah tu vois bien, regarde, je te montre. Et ben c'est du bois. C'est pas, on a l'impression de loin que c'est du béton ou du granit.
1: Même de près d'ailleurs.
0: Et même de près, mais c'est pas du granit, c'est juste du bois et c'est des effets de peinture. Donc ici, tu vas trouver beaucoup de faux décors, de choses. Tu vas trouver aussi, comme là-haut, sur les étagères là-haut. Là, on propose des frigos qui ont plus de fond. Parce que tu sais, quand ta caméra elle passe derrière, quand tu vois l'acteur qui ouvre le frigo et qui sert dans le frigo, bah faut bien que la caméra elle soit à l'opposé du frigo et que ça. Et donc ils ont découpé le fond du frigo. Et nous, pour éviter qu'ils découpent tous les frigos du monde, bah on en a quelques-uns à louer de différentes couleurs, de différentes époques, pas trop. Mais ça aide, ça c'est surtout pour les petits films.
1: Ça. Et ça doit fonctionner pas mal parce que c'est quand même assez souvent qu'on voit des plans comme ça quand on ouvre le frigo.
0: Ça marche pas mal ça.
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0: Ça c'est ce que nous on appelle la Régidex. Eux ils appellent ça aussi comme ça, mais ils disent surtout la drouille. C'est-à-dire il va leur falloir le néon 1980... Ils vont réadapter avec leur LED, il va leur falloir le compteur 1980 si c'est un film des années 80, il va leur falloir les petites loupiottes vertes, rouges, le bouton de sécurité ou tous les néons années 80 qu'on fait plus du tout maintenant aujourd'hui, s'ils ont besoin ou 70 ou plus récents, et nous ça on leur propose, ça leur évite d'aller les chercher quoi, tu vois, de passer des temps en camion, avec les rippers, d'aller fouiller dans les déchetteries quand ils arrivent à fouiller dans les déchetteries, ou aller dans des friches pour récupérer des choses.

0: c'est une bonbonne de gaz en mousse.
1: C'est fou parce qu'on dirait carrément une œuvrée très lourde. Et c'est de la mousse, en fait, c'est léger.
0: C'est de la mousse et ça a été fait parce que dans la scène du film, ils se battaient avec ça. Ils se le mettent dans la tête. Mais on va porter une vraie bonbonne de gaz, tu vois.
1: On est sur quel film, là? Parce que ça fait toujours rêver, ça.
0: Tu sais, on commence à avoir des objets qui datent et... En fait, nous, il y a des choses sur lesquelles on fait attention parce que voilà, mais...
1: Puis ça dépend peut-être de sa sensibilité, suivant peut-être des réalisateurs qu'on préfère, ou peut-être on retient mieux que d'autres choses.
0: On retient pas mal, mais il y a un moment donné où on reprend tellement de choses que nous, le film, c'est pas... Alors, tu vois, on va aller voir quelques objets de la série Arsène Lupin. Ça, on sait bien qu'on a pris Arsène Lupin, tu vois. On s'en souvient. Après, ça, c'est trop loin, déjà. Ça date du tout début. Puis en plus, c'est pas nous qui l'avions récupéré, donc on l'a récupéré d'un récupérateur. Et là, alors, on a sélectionné quelques objets spécifiques particuliers en accessoires. Tu vois, par exemple, là, tu es sur, je sais pas si tu te souviens, dans la scène d'Arsène Lupin, à un moment donné, il est dans une bijouterie. Et donc il y a plein de supports de bijoux de la bijouterie, et là devant moi il y a le support de la bijouterie, du bijou, avec le faux collier en diamant, et ça vient d'Arsène Lupin. Voilà, et on a plein de petites choses comme ça. Bon, après nous on sait, tu vois, là on a l'authentique cabine téléphonique des années 80 où tu mettais 5 francs, 1 franc, 2 francs, tu sais, avec les pièces que tu voyais à travers.
1: C'est fou parce que j'avais oublié, en fait.
0: Oui, t'avais oublié, mais ça aussi t'as dû oublier. C'est dans Arsène, c'est à un moment donné, il téléphone. Là, dans celle-là, c'est Arsène aussi, c'est quand il téléphone, quand il est petit, il téléphone à sa mère, tout ça, et c'est cette cabine. Et quand il est dans l'aéroport, c'est celle-ci. Tu sais qu'il y a une cabine ronde avec du métal un peu troué, enfin comme de les années 60, quoi. C'est typique années 60, c'est resté longtemps dans les aéroports, maintenant on n'en trouve plus. Là-haut, à l'étage, t'as tout ce qui est végétation. Tu veux qu'on monte ?
1: Oui, on peut aller voir la végétation.
0: Décor récurrent pour plein de producteurs de pub ou de cinéma qui ont tout le temps besoin de fleurs, tout le temps besoin de fausses plantes qui sont plutôt bien faites. Là, tu vois par exemple cette belle statue de cimetière avec un ange, des ailes qui fait 1m20, 1m10, un truc comme ça où tu as vraiment l'impression que c'est du granit. Hein.
1: Oui.
0: Bah, vas-y, touche.
1: Ah oui, c'est quoi la matière? C'est super léger en fait.
0: Voilà, c'est super léger, c'est du faux.
1: Alors là, je me suis pas posé la question parce que tellement ça me paraissait du vrai, en fait.
0: Le film Maria, qui a été fait par Valérie Valero, qui est une chef d'éco qui travaille avec nous depuis le début, qui fait partie du collectif EcoDéco. Elle a repris à peu près 80% de son décor ici. Et elle devait simuler le décor de Tango à Paris. Donc il fallait qu'elle copie le décor du film Tango à Paris. Et avec le réemploi, elle a réussi à le faire. La ressourcerie, c'est quand même l'enjeu. C'est de la sensibilisation, de la pédagogie. Évidemment, de faire du réemploi et des collectes. Mais ce qu'on voulait, c'est apporter des nouveaux outils qui permettent aux gens du cinéma, aux techniciens, de travailler de façon plus écologique. Donc, dès le départ, on a rencontré un monsieur qui a développé une machine qui nettoie les outils de peinture et qui fait zéro rejet. Parce qu'aujourd'hui, tout le monde ne le sait pas, mais mettre sa peinture dans l'évier, c'est interdit par la loi. Parce que quand tu mets ta peinture, tu mets des pigments, tu mets des métaux lourds qui vont directement dans la nappe phréatique, même pour les particuliers, c'est interdit. Mais personne ne le sait. Et lui, il a développé une machine qui permet de nettoyer les outils en circuit fermé qui ne font aucun rejet dans l'évier, en fait. Après, tu récupères

0: Et alors, il vous en faudrait combien? Alors, logiquement, 2m20, c'est pas répertoire. Après, moi, j'ai ce qu'on appelle une... J'ai un kit chambre que je pourrais peut-être louer en backup, comme vous dites. Alors, attendez. Je sais pas si ça ferait 6 mètres à l'arrivée. C'est quoi comme décor? Alors, c'est des feuilles de 230. Celle-là, elle fait 230 de haut. Ça irait pour vous? Bon, je vous laisse regarder tout ça et puis vous revenez vers moi. À plus tard. Bye.
1: C'est plutôt l'équipe, le département décor du film qui décide de venir à la ressourcerie plutôt que le réalisateur. Le réalisateur, il donne des actions. Alors, il peut, et j'espère qu'il peut donner des directions écologiques en disant on va faire au maximum du réemploi pour éviter de construire. Après, il a dessiné son projet, il a déjà construit son projet, il l'a donné au chef déco et le chef déco l'a donné au chef constructeur et ensemble, ils décident des matières ou des choses qu'ils peuvent réemployer, des décors qu'ils pourraient réemployer. Par exemple, s'ils ont des fenêtres et des portes, ils décident de les construire ou de pas les construire ou de venir les choisir ici et de choisir des fenêtres et des portes qui correspondent à leur décor. Par exemple, ils ont une pièce haussmannienne à réaliser. Il faut qu'ils aient une fenêtre haussmannienne. Ils savent qu'ici, il y a des fenêtres haussmanniennes de plusieurs tailles. Et soit ils travaillent en amont et ils construisent et dessinent son décor en ayant les dimensions qu'ils trouvent ici. Soit il ne le fait pas et là c'est plus compliqué. En général, c'est bien qu'il travaille en amont.
2: Point important pour la location, la ressourcerie du cinéma est réservée aux professionnels. Pour en savoir plus, il y a bien sûr un site internet et les réseaux sociaux.
1: www.laressourcerieducinema.org, parce qu'on est une association et c'est en ligne. Et dedans, vous allez trouver le catalogue, notre activité, ce qu'on fait, et surtout le catalogue qui sert beaucoup aux chefs déco, ensembliers, premier assistant, accessoiriste, tout ça, constructeur. On est sur tous les réseaux sociaux, sauf TikTok et Twitter. Mais on nous trouve sur Insta, sur Facebook. Et en général, sur Facebook et Insta, on annonce régulièrement les nouveautés qui viennent d'arriver. Et sur LinkedIn, on est plutôt sur des questions essentielles institutionnelles, de réemploi, qu'est-ce qu'on fait, nos développements, nos R&D, des choses comme ça.
2: Un grand merci pour leur accueil à toute l'équipe de la ressourcerie du cinéma.
1: Faire une ressourcerie, quelle qu'elle soit culturelle, c'est une sacrée aventure. Et je pense que c'est nécessaire d'en avoir de plus en plus partout en France pour garder la matière, garder la ressource en France et la réemployer.
2: Deux petits extraits de films avec C'est arrivé près de chez vous et The Mask. Merci pour leur participation involontaire à Philippe Catherine, Agnès Bill, Claude Nougaro, Benjamin Biolay. Musique additionnelle, John Bartman.

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0: C'est fini.

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Salut à vous et bienvenue pour une nouvelle Selecta de chez Tonton, ces playlists thématiques qui me permettent de m'aventurer un petit peu hors du cadre initial de l'émission originelle chez Tonton dédiée aux musiques afro-électro. Grâce au Selecta, je me permets des petites incartades et notamment dans le 20e siècle, ce sera tout l'objet de ce programme du jour. On va parcourir l'ensemble du continent africain à la découverte des artistes de musique dite moderne, mais du siècle passé. Et on va ouvrir cette première partie d'émission avec une reine, Feu, la grande prêtresse du Taarab du Zanzibar, la chanteuse Bi Kidude. On enchaînera ensuite avec une voix de l'Angola, Teta Lando, pour partir au Congo, anciennement Zaïre, avec la princesse du Soukous, Ayashara, une des princesses du Soukous. On enchaînera ensuite avec la Somalie, Fadumo Kassib and Wa Beriband, pour poursuivre avec le Kenya, Liwanza Komecha, et la star du Ziglibiti ivoirien, Ernesto Djedje. On se retrouve à la mi-temps de cette émission pour vous dérouler la suite du parcours, mais on va d'abord commencer en douceur avec la voix de Bi Kidude.

0: Ok, d'accord.
1: Et on va à 3. 1, 2, 3.
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Voilà, c'était le morceau Nini d'Ernesto JJ, l'ivoirien et chantre du Jiglibiti. On va enchaîner ensuite et partir en Guinée-Bissau avec le Super Mama Jumbo, au Bénin ensuite avec Antoine Dougbé et l'orchestre Polyrythmo de Cotonou, une des dernières sorties de la Bible de la mine insondable qu'est ce label Analog Africa. On ira ensuite au Mali avec Mohamed Doumbia, au Zimbabwe avec Stella Chiweshe. On reviendra au Zaïre avec cette sélection faite par la DJ Campire et ce titre d'une autre princesse, la princesse Mansia Mbila. Pour finir plutôt au 21e siècle avec ce groupe algérien qui va sonder dans les énergies du passé et du désert, Afous Dafous. Allez, c'est reparti, on part désormais en Guinée-Bissau avec Super Mama Jumbo.

0: Voilà, on s'est raccordé au monde moderne, au monde d'aujourd'hui avec ce fabuleux groupe algérien Afous Dafous. C'était une nouvelle Selecta de chez Tonton, Selecta à l'ancienne. Je vous donne rendez-vous comme à l'habitude sur les plateformes de streaming et de podcast, mais aussi évidemment et en premier lieu sur les ondes des radios associatives partenaires. On se retrouve très vite pour une nouvelle Selecta ou une nouvelle émission de chez Tonton. Ciao.
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